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4: Oh,
0: oh,
4: oh,
0: oh, oh, Tony, il faut.
4: Allô?
2: Mais il combien de temps c'est, Fou?
4: Tony,
2: il faut gagner.
4: Oh,
2: il faut gagner. 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
4: Il faut
2: gagner. 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
4: faut gagner. 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
1: 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Il faut gagner.
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3: 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Alors, tu me dis, moi, mes facades, oh, mais laisse-moi en douer. 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Parce que toi, pour nous, on a l'air, et comme je l'ai dit, c'est mes
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3: Toi, pour nous, pour défendre le jeunesse, mais on va le dialogue, yes, mais. Parce que c'est un autre qui est là. Parce que c'est un autre qui est là. Ah, pour ça, on va dire que c'est un autre qui est là. 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
3: 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Merci beaucoup.
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Ce monsieur est un sculpteur bien-né. Ce monsieur est un sculpteur bien-né. 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

comment coude au coton. Coude où? Nous font bien. Au cou. Nami, quand tu es dessous. Et là, son mi à Rojan. Ce monsieur est un instructeur bien né. Et on.

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1: 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Non, il y a pas
0: notre tangi. Avant notre tangi.
1: Vous êtes au pied d'avant.
0: Et à Somi.
1: Et nous sommes et nous sommes là. Et ce monsieur, un distributeur qui est né. Donc, il y a un néon à Télicato TGUS.
0: Il y a un néon
1: à Télicato TGUS.
0: Maman, je m'en vais.

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0: ce monsieur est un sculpteur bien-né. Allô? 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
0: on est là.
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0: C'est Domina Rogbo, le Basile. Monsieur le maire. Quoi bon? Il faut que je me dise.
1: Maxime Yego.
0: Maxime Yego.
1: Oui. Mm-hmm. Je suis en Paris.
0: Sami.
1: Bon, mais à la fle, le candidat est pour le commun.
0: Ndonne, mais quoi, Zado? 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
1: Bon content.
0: Mm.
1: Bon. Vigil Olivier Rupé.
0: Hein?
1: Vigil Olivier Rupé.
0: Mm-hmm.
1: Et donc,
0: Eh,

0: Coup de roton.
1: Maxime
0: Maxime Yegwele Kouaï.
1: Nous, quand on est content, il est blême, c'est-à-dire. Et Fanny, Ritonou, Arouin, et Arouinia. Il est même.
0: Et là, il est
1: Fanny, Ritonou, Arouinia.
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Ah non, non, non, Simon. Non, c'est Dave. C'est Man Dave avec Kouzangbe. Ah oui. Kouzangbe, ça veut dire le jour de la mort. Le jour où tu quitteras cette terre. Kouzangbe, c'est un morceau vraiment aimé par le monde entier. Un morceau qui a permis à cet enfant de la prophétie, à cet enfant miraculeux, d'être champion en Konavab 2002. Je vous exhorte maintenant à suivre Kouzangbe avec Man Dave avec beaucoup d'attention. Kouzangbe, c'est un message pour vous.

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0: Mesdames et messieurs, bonjour et merci de nous retrouver ce dimanche 24 mai de l'an 2026 pour un grand événement, grand moment radio, un grand rendez-vous annoncé sur les différents canaux de diffusion de votre radio Fraternité FM. C'est le grand jour pour le président élu Romuald Ouadahi qui va prendre fonction ce dimanche 24 mai justement, où le Bénin écrit une nouvelle page de son histoire politique avec la passation de pouvoir entre le président sortant Patrice Talon, le président élu Romuald Ouadahi. Et c'est au palais des congrès de Cotonou. L'ambiance est déjà solennelle. L'autorité politique, diplomate, chef d'institution, invité de marque et citoyen assistent à cette cérémonie d'investiture très attendue. Nous venons d'apprendre l'arrivée de l'ancien président Boni Yayi, mais aussi du président sortant et du président entrant. Et dans quelques instants, nous allons procéder à la liaison avec Cotonou pour vous faire vivre cet événement. Au programme, vous le savez, c'est plusieurs étapes. On parle bien sûr de cette étape devant la Cour constitutionnelle où Romuald Ouadahi prêtera serment, conformément à l'article 53 de la Constitution, promettant donc de servir la nation avec loyauté et dans le respect des lois de la République. Et au programme aussi, la remise du grand collier des ordres nationaux, la transmission du drapeau de commandement des forces armées, puis le tout premier discours du nouveau chef de l'État. Un message très attendu aussi bien au Bénin qu'à l'international. Et restez connectés avec nous pour vivre cet événement. Je suis entouré de plein de journalistes ce matin. Oui, et bien évidemment, Raoul Steve Gounoukon de la rédaction. Bonjour.
1: Bonjour René Soglo. Bonjour à tous les auditeurs. Et comme promis, nous sommes déjà là pour leur permettre de vivre ce grand moment de notre histoire politique. Et vous l'avez rappelé, les personnalités de renom sont déjà là, sur place, pour vivre également cet événement. Vous avez déjà parlé de l'ancien président de la République, Boni Yayi, qui est déjà là, le président sortant, le président entrant également, qui sont déjà sur place. C'est dit que d'un instant à l'autre, les bonnes choses vont commencer, comme on le dit.
0: Les bonnes choses vont commencer. Et passant nos locuteurs en langue qui sont avec nous, je vais commencer par le doyen d'âge dans ce studio, général Cosmo Rubé. Bonjour.
2: Bonjour, monsieur le
0: deux. Voilà, on bouscule un peu les habitudes ce dimanche. Vous êtes là pour bien sûr nous dire tout ce qui va se passer en langue nago. Voilà, donc juste à vos côtés, on retrouve Alpha Tanko pour nos locuteurs en dindi. Bonjour,
3: Alpha Tanko. 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
0: On va retrouver Faisal Idrissou dans ce studio. Bonjour Faisal.
4: Et bonjour René Soglo.
0: Voilà, on va y aller pour nos locuteurs en langue bariwa.
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0: Voilà donc on va retrouver tout à l'heure Epiphane Tchabi depuis la capitale économique, surtout depuis le palais des congrès pour vivre voilà, l'ambiance sur place où on vient d'apprendre l'arrivée de l'ancien président Nicéphore Dieu dans Essoglo également. Alors avec nous Nobé Dewanou, je peux dire da. En tout cas tous les locuteurs là font sont des da. Bon, je vous fais da ce matin. Da, bonjour.
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0: Merci à vous, les portes du palais se referment, les deux personnalités Romuald Wadaï et Patrice Talon en tête à tête désormais. On va retrouver Epiphane Tchabi qui est déjà en liaison avec nous. Epiphane, bonjour.
6: Bonjour René Sogo, bonjour à tous.
0: Allez, c'est avec plaisir hein, qu'on vous attend ce matin. Vous qui avez effectué le déplacement pour le compte de Fraternité FM depuis hier, vous êtes dans la capitale économique et vous respirez l'air pur hein, des maires de Cotonou. En tout cas, on se retrouve ce matin pour un événement historique. Dites-nous, quelle est l'ambiance autour de vous?
6: Oui, René Sogo, effectivement, en direct donc du Palais des Congrès de Cotonou, où nous venons donc d'enregistrer, vous pouvez le constater donc à travers plusieurs images, l'entrée de la vice-présidente élue de la République, réélue, je dirais, Mariam Sabi Talata, qui est accompagnée donc de son époux. Il faut signaler, comme vous l'avez déjà annoncé, la présence de deux anciens présidents, les deux anciens présidents, Nicéphore Dieu Donné Soglo et Boni Yaé, qui ont effectué donc le déplacement pour répondre à cette exigence nationale. Vous l'avez entendu tout à l'heure, donc, Mariam Sabi Talata, qui vient donc d'être accueillie de façon républicaine par l'armée béninoise et qui est mobilisée sur place ici. Mais dans 15 minutes, pratiquement, nous aurons donc la présence du président élu Romuald Wadaï et de son épouse. Et parmi les invités, donc, le Bénin a adressé donc des invitations à d'autres pays dans la sous-région, entre autres le Nigeria, qui est représenté ici par le vice-président du Nigeria, Kassim Chekima. Plusieurs également représentations donc diplomatiques sont également présentes ici au palais des congrès de Cotonou. Les ministres, les députés, les ministres conseillers, sans oublier également bien d'autres personnalités politiques et administratives, les 12 préfets, les préfets juniors des différents départements, les 77 maires de nos communes. Tout le monde est donc mobilisé sur place ici à René-sur-Glo pour donc assister à cette cérémonie. Déjà, l'arrivée, bien avant l'arrivée, j'allais dire, de la vice-présidente, on a constaté l'arrivée des 7 sages de la Cour constitutionnelle, suivi de ceux de la Cour suprême, le président de l'Assemblée nationale également. C'est pour vous dire quand même que c'est une belle ambiance ici sur place. Vous pouvez l'entendre d'ailleurs en fond sonore. Mariam Sabit Alata qui continue donc par recevoir des acclamations sur place ici. De quoi dire donc que la cérémonie s'annonce donc dès un instant. L'autre, on aura le président élu, Robert Douada, et qui viendra donc pour l'audience solennelle qui va consacrer sa prise de pouvoir en tant que président de la République du Bénin.
0: Voilà, Epiphan Tchabi, on vous retrouve tout à l'heure pour nous décrire davantage l'évolution de cet événement. On revient ici en studio pour bien sûr faire le résumé de ce que nous avons eu comme précision sur le terrain depuis Cotonou, signé Epiphan Tchabi, cause mauvaise.
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8: Voilà, on va retrouver ça l'Idrissou. 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
9: voilà non mais Dewanu, pour le résumé en langue fongbe.
5: Et nous avons dit que nous avons dit que nous avons dit que nous avons dit que nous avons dit que nous avons dit que nous avons dit que nous avons dit que nous avons dit que nous avons dit que nous avons dit que nous avons dit que nous avons dit que nous et nous y mettons et puis faire un chabi on est sur le monde qui est une radio fraternité tonsi à forter au quarter un temps bon le roi tonsi à 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
9: Voilà donc ce qu'il faut retenir pour l'instant avec cette cérémonie qui va démarrer d'un instant à l'autre et nous allons vous faire vivre une bonne partie donc de cette cérémonie, notamment le message du nouveau président de la République. On l'a annoncé, c'est une chrono, une cérémonie qui ne devrait pas trop durer et le Bénin qui vit donc un tournant historique avec la passation de charge de pouvoir donc entre les deux figures majeures de sa vie politique contemporaine, le président sortant Patrice Talon et le président élu Romain Ouadaïe. Pour rappel, Patrice Talon, il est arrivé au pouvoir en 2016. Il a marqué son passage par une gouvernance assez surtout sur les réformes économiques, la modernisation de l'administration publique, le renforcement des infrastructures, surnommé l'homme, bien sûr, hein. Comme on le dit en langue fongbe, Agbonon, c'est ça, non? Agbonon, voilà. Voilà, il laisse l'image d'un dirigeant pragmatique tout de même, attaché à la transformation structurelle de l'État et à la discipline dans la gestion publique. Et face à lui aujourd'hui, Romia Douadaï, qui incarne une nouvelle génération de leadership, technocrate, reconnu ancien ministre de l'économie et des finances. Il s'est imposé au fil des années comme un acteur central des réformes économiques du pays également. Son profil est souvent associé à la rigueur financière, à la stabilité macroéconomique et à la confiance des partenaires internationaux. Et c'est une transition, cette transition entre les deux hommes qui est perçue aujourd'hui comme une continuité dans la dynamique de modernisation du Bénin, mais aussi comme l'ouverture d'un nouveau chapitre politique entre héritage et nouvelle attente. Les regards sont désormais tournés vers les priorités du prochain mandat. On parle d'emploi, de jeunesse, croissance économique, sécurité, amélioration des conditions de vie des populations. Une page se tourne, une autre s'écrit. Et ce sera sous le regard attentif de toute la nation. Raoul Steve Gounkon, Romia Douadaï, c'est qui? Est-ce que vous pouvez nous parler de l'homme davantage?
10: Oui, Romia Douadaï, il faut rappeler qu'il est né le 20 juillet 1976 à Lokossa, bien entendu au Bénin. dans le sud du Bénin. Il est ministre d'État en charge de l'économie et des finances du Bénin. Romuald Wadayi est un expert comptable diplômé en France et aux USA. Son père, Nestor Wadayi, est un statisticien et économiste diplômé de l'INSAE et qui fait carrière dans la haute fonction publique béninoise avant de rédiger une thèse en mathématiques fondamentales après son départ à la retraite. Alors très tôt, il s'intéresse aux activités manuelles et se forme à la maçonnerie. Et donc il a été maçon, Romuald Wadayi, à la mécanique également, il a été mécanicien. Aîné de 5 enfants, il développe son sens de responsabilité en dirigeant des travaux familiaux. Alors, sur le plan de la scolarité des études, Romuald Wadayi obtient son baccalauréat voie scientifique au Bénin et poursuit ses études en France de 1995 à 1999. Il suit un cursus au sein de l'École supérieure des affaires de Grenoble et où il obtient un master en finance en terminant major de sa promotion. Au cours de ses études à Grenoble, Romuald Wadayi rencontre un associé du cabinet Deloitte qui le recrute dans le cabinet de conseil en 1998. À l'issue de ses études, Romuald Wadayi rejoint le bureau Deloitte à Lyon où il reste 4 ans et devient superviseur. En 2003, il obtient le certificat public accountant, qui est le diplôme d'expert comptable américain, et quitte la France pour, bien entendu, rejoindre les États-Unis. À Boston, il intègre le bureau de Deloitte au poste d'audit manager. Il y reste 3 ans jusqu'en 2006. Il y travaille pour de grandes entreprises comme Orange et participe à des opérations de fusion-acquisition. Il faut rappeler qu'en 2007, il suit une formation professionnelle en capital investissement et capital risque à la Harvard Business School. Il est promu associé du cabinet en 2012 à l'âge de 36 ans grâce à son expertise, son réseau, son profil multiculturel et sa connaissance des systèmes américains et français, devenant ainsi le plus jeune associé de l'histoire du groupe. Il participe à la structuration des activités de Deloitte dans la zone qui regroupait en 2012 la Côte d'Ivoire, le Sénégal, le Bénin, le Gabon, la République du Congo, la Guinée équatoriale, la République démocratique du Congo, le Maroc, l'Algérie et la Tunisie. En RDC, en République démocratique du Congo, il ouvre en 2012 les bureaux de Deloitte à Kinshasa et à Lubumbashi. En tant que directeur de l'expertise, professionnel practice director sur le continent africain, Romuald Wadayi s'assure que les standards internationaux sont appliqués par l'ensemble du réseau Deloitte en Afrique francophone. En novembre 2015, Romuald Wadayi est nommé responsable audit Afrique francophone. En 2015, il s'inscrit de nouveau à Harvard pour le General Management Program, une formation professionnelle. Il cumule en 2016 17 ans d'expertise au sein de firmes françaises Paris et Lyon, américaines Boston et New York et africaines Lubumbashi de Deloitte. Il est reconnu pour son expertise et bien entendu des normes comptables internationales, des missions de conversion, des transactions de type offering, levée de fonds, etc., ainsi que de la restructuration d'entreprises publiques et privées. Alors, l'homme, il a aussi un parcours politique, et ça, vous le savez, ministre du premier gouvernement Talon de 2016 à 2021. Le 7 avril 2016, Romuald Wadayi est nommé ministre de l'économie et des finances dans le premier gouvernement du président Patrice Talon. Et parlant de l'assainissement des finances, devant un pays fragilisé par la dette, il fait de l'assainissement des finances publiques sa priorité afin de rendre le Bénin crédible auprès des bailleurs internationaux publics et privés. Il promeut une politique de gestion proactive de la dette et réalise des sorties réussies sur le marché financier international. La crédibilité acquise en honorant ses engagements permet au pays de pouvoir emprunter à très long terme et à des taux inférieurs aux autres pays de la région comme la Côte d'Ivoire ou le Sénégal. Pendant la pandémie de la COVID-19, Il faut rappeler que l'économie béninoise a fait preuve de résilience. Le Bénin figure dans les trois pays avec le plus haut taux de croissance en Afrique subsaharienne entre 2020, environ 3,8%, avec un rebond de 7,2% en 2021 et une moyenne estimée à 6,4% sur la période de 2022 à 2026. Les bonnes performances du Bénin au cours de cette période poussent l'agence de notation Moody's a amélioré en mars 2021 la note du pays. Elle passe ainsi de B2 avec des perspectives positives à B1 avec des perspectives stables. En avril 2022, l'agence Fitch Ratings maintient la note B+ avec perspectives stables. Et parlant maintenant des levées de fonds, il faut dire qu'en octobre 2018, il réalise pour le Bénin un emprunt de 260 millions d'euros sur les marchés internationaux. Il s'agit d'une première pour le Bénin. En mars 2019, il conduit l'émission du premier Eurobond international du Bénin qui permet de diversifier les sources de financement de notre pays et de réduire le coût moyen de la dette. En novembre 2019, lors de la réunion des ministres des Finances de la zone franc, Romiad Wadaï est le seul représentant africain à s'exprimer en conférence de presse au nom des pays de l'Union monétaire ouest-africaine UEMOA. Le 12 janvier 2021, le Bénin émet 2 eurobonds, un premier sur 11 ans à un taux de 4,9%, pour un montant de 700 millions d'euros. Un deuxième sur 31 ans avec un taux de 6,9%, pour un montant de 300 millions d'euros. Grâce à cette opération, le Bénin rejoint le nombre restreint d'émetteurs émergents à disposer d'un eurobond en euros de maturité supérieure à 30 ans. Et donc, l'homme a beaucoup travaillé pour notre pays en termes de levée de fonds. En mai 2021, il est élu président du Conseil des ministres de la Banque d'investissement et de développement de la CEDEAO, succédant au Togolais Sani Yaya. En juillet 2021, le Bénin réalise une opération majeure en devenant le premier pays africain à réaliser un eurobond dédié au financement des projets à fort impact sur l'atteinte des objectifs de développement durable des Nations Unies pour un montant de 328 milliards de francs CFA, 500 millions d'euros et un taux de 4,9%. Cette opération fait suite à plusieurs mois de travail de Romiad Wadaï et son équipe et de voyage à la rencontre des investisseurs en Asie, en Europe et en Amérique. Le 29 novembre 2021, le pays rembourse de façon anticipée une partie de sa dette en finalisant sur la Bourse régionale des valeurs mobilières, BRVM, le remboursement par anticipation d'une tranche d'emprunt obligataire d'un montant de 218 milliards de francs CFA, soit 332 millions d'euros, dont plus de 150 milliards d'emprunts obligataires et par appel public à l'épargne. Avec cette opération, le Bénin réalise une économie sur les intérêts non courus de plus de 36 milliards de francs CFA, environ 55 millions d'euros qui sont directement injectés dans divers projets à impact social. À la suite de cette opération, le magazine Jeune Afrique publie un article intitulé « Comment Romiad Wadaï a fait économiser 55 millions d'euros à Cotonou ». Romiad Wadaï œuvre aussi à la promotion du secteur privé et de l'entrepreneuriat, il faut le rappeler. En 2020, le Bénin devient le pays du monde où l'on crée le plus facilement et le plus rapidement une entreprise selon la Conférence des Nations Unies sur le commerce et le développement. Et le ministre du second gouvernement Talon, depuis 2021, ministre de l'économie et des finances. En mai 2021, Patrice Talon le reconduit au poste de ministre de l'économie et des finances. De 2018 à 2020, il préside le Conseil des ministres statutaires de l'UEMOA où il conduit plusieurs réformes, dont celle du franc CFA que la Banque africaine de développement qualifie d'historique. En 2022, dans le cadre de la crise économique consécutive à la pandémie de la COVID-19 et la guerre russo-ukrainienne, Romiad Wadaï prend des mesures afin de préserver le pouvoir d'achat des Béninois. Les autorités annoncent alors investir plus de 41 milliards de francs CFA, 63 millions d'euros
11: dans la réduction des prix de produits de grande consommation. En avril 2022, il dirige la délégation béninoise à Washington lors de la réalisation d'un accord inédit de 700 millions de dollars entre le Bénin et le FMI et qui concerne à la fois la facilité élargie de crédit et le mécanisme élargi de crédit. Lors de la conclusion de cet accord, le Fonds monétaire international souligne que le Bénin a nettement progressé en termes de gestion macroéconomique et tout ceci donc est à mettre à l'actif de Romuald Wadaï.
9: Voilà, nous avons encore assez d'informations à vous donner sur le nouveau président du Bénin. Mais on va reprendre la direction de Cotonou pour retrouver Epiphane Tchabi. Bonjour à nouveau.
12: Bonjour.
9: Alors, sur place, comment évolue la cérémonie?
12: Oui, le président nouvellement élu, Romuald Wadaï, vient de faire son entrée donc sur l'esplanade du Palais des Congrès ici à Cotonou, accompagné de son épouse. Sous les ovations donc de toutes les différentes personnalités invitées, il faut dire qu'il est pour le moment accueilli par cette chanson-là que vous écoutez donc en France sur moi, chantée par les Agouadiers du Bénin, une façon donc d'accueillir chaleureusement le nouveau président de la République. Il faut dire que c'est un moment exceptionnel que nous vivons ici de ce monde, avec l'entrée donc simultanément des forces de la police américaine justement, donc qui font donc la horde pour le nouveau chef d'État afin qu'il puisse donc s'installer pour avant l'ouverture, j'allais dire, donc, de cette audience solennelle qui va marquer donc son installation. Les ovations actuellement, si vous sentez donc, je vous dis que Romuald Wadaï et son épouse sont en train progressivement de s'installer avant que les sept sages ne prennent donc le micro pour ouvrir donc l'audience solennelle. Vous l'avez suivi, hein, depuis le palais de la République où il a fini donc son tête-à-tête avec le président de la République. L'ancien président, je dirais, le président sortant passé salon, Romuald Wadaï a reçu donc un bain de foule sur la route des personnalités ou les publics béninois, toutes catégories, toutes sources sociales, il était sorti donc pour ovationner le nouveau président élu. Il faut dire que le protocole actuellement donc vient de prendre la parole pour ouvrir officiellement la séance qui va consacrer donc l'investiture officielle du nouveau président Romuald Wadaï sous le regard de tous les béninois qui suivent cette cérémonie à travers donc les différents canaux. Et pour ceux qui suivent Fraternité, on vous relatera donc au fur et à mesure le processus donc d'installation du nouveau président de la République.
9: Voilà, tout à l'heure on va l'entendre hein, en direct sur Fraternité FM. Le nouveau président Romuald Wadaï, ne quittez donc pas vos positions d'écoute. Déjà quelques minutes que nos locuteurs langues ici n'ont pas pris la parole. Il est temps pour eux donc de nous faire un petit résumé. On va reprendre la même direction avec Cosmo. Oui.
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9: voilà on va retrouver Faisal Idrissou
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14: Merci beaucoup Raoul Sive Gounoukan. C'est un moment solennel, comme on le dit, et bien évidemment, il y a pour d'autres des images, plus que des mots pour raconter le départ du président Patrice Talon. C'est toujours un peu difficile de laisser le pouvoir.
10: Oui, c'est toujours difficile de laisser le pouvoir.
14: C'est un jeu compliqué.
10: C'est un jeu compliqué pour un chef d'État qui sort. Mais vous savez, et c'est d'ailleurs pour ça que tout le monde salue la grandeur d'esprit du président Patrice Talon, le démocrate.
14: Il vit ce que Boni Yayi avait vécu.
10: Le démocrate
14: c'est ça, hein, qu'il est. Laisser le pouvoir 10 ans après.
10: Voilà. Et c'est ça le génie béninois. Voilà. Et c'est ça la particularité des hommes politiques du Bénin. Et qui savent laisser les choses.
14: D'accord.
10: On a vu le cas de Kérékou, on a vu Boni Yayi, Patrice Talon, une fois encore, vient de donner la leçon.
14: Alors, à chaque nouveau mandat, une page se tourne sans jamais effacer complètement la précédente. Raoul Bénin, 2006. Il y avait 20 ans, une levée de main, une écharpe, le grand collier. Boni Yayi, lui, il incarnait la promesse du changement. Et puis Bénin, 2016, il y a 10 ans donc, une levée de main encore, Patrice Talon qui imposait la vision d'un nouveau départ. Et Bénin 2026 maintenant, Romia Wada, il accomplira tout à l'heure ce rite républicain. Et seul, il s'engagera à répondre ainsi donc à des choix qu'il fera en nos noms et sera pleinement responsable de cette nouvelle ère qui s'ouvre sous son leadership. Et comme à chaque transition, au-delà des doutes, des appréhensions, des certitudes ou incertitudes, le peuple devra espérer encore et encore.
10: Oui, et ça, Romian Wadaï le sait, le peuple attend beaucoup du nouveau dirigeant qui prend les rênes donc, du pouvoir. Et quand on parle de changement, quand on parle d'attente, ça va au-delà de ce que nous sommes en train d'observer. C'est-à-dire que c'est une lourde responsabilité et il sera seul devant l'histoire. C'est vrai qu'il aura des conseillers, il aura des ministres, des préfets, des personnalités qui vont l'entourer, mais la décision lui revient seule. Alors ça suppose que s'il a reçu les conseils de tout le monde, il va revenir maintenant seul pour dire comment je prends la décision. Et c'est là où parfois son épouse peut intervenir parce que c'est des décisions difficiles à prendre, c'est des décisions qui vont impacter le paysan qui est à Tchoumi-Tchoumi, le paysan qui est à Malanville, qui va impacter l'enseignant qui est à Ndali, donc etc., etc. Le dernier Béninois va être impacté par la décision qu'il est appelé à prendre. Ça suppose qu'il doit réfléchir par deux fois. Il ne doit pas prendre des décisions sur des coups de tête. Il va recevoir des conseils de part et d'autre, mais il est le seul à décider. C'est pour ça que nous disons que c'est une lourde responsabilité et je pense que nous n'allons pas avoir de doute parce qu'il est resté quand même auprès d'un homme et Patrice Talon, durant 10 ans, il est supposé acquérir assez d'expérience parce qu'il y est resté à un poste d'abord sensible, le poste de ministre des Finances et de l'Économie. Et tout à l'heure, j'ai lu, il y a quelques instants, j'ai lu son parcours. Mais vous avez vu, il a un parcours élogieux. Et il a révélé le Bénin en thème d'assainissement des finances publiques. Et donc, je n'ai pas de doute qu'il puisse valablement être représenté pour faire le travail. Mais en thème d'attente, c'est que les Béninois attendent beaucoup. Même si on dit que le Bénin est un bon élève, le Bénin peut passer prêter de l'argent et peut payer normalement et tout. Attention, est-ce que tout ce que nous faisons arrive à impacter le Béninois? Je pense que c'est le défi et le gros défi que Romière Gwadayi doit relever.
9: On va écouter, si tout va bien, Paul Rompin, qui est bien sûr le candidat malheureux. Il est sur place. Ah oui.
15: Merci. Alors, qu'est-ce que vous avez déjà pour combien de jours? Très bonne impression. De savoir que la paix règne dans notre pays. Et l'unité nationale étant garantie, on ne peut que s'en réjouir. Merci.
9: Et voilà, donc, il est content. Raoul Steve Gounoukompol Rompin. Il est joyeux. Il rit même. Il a oublié sa défaite à la présidentielle déjà.
10: Oui, et c'est ça, une fois encore, il a montré la maturité de la pratique démocratique dans notre pays. Et on a vu le cas avec Lionel Zinsou, qui a échoué, qui a appelé Patrice Talon déjà à 20h. Et ouais, on a vu aussi avec Paul Rompin, c'est dit que le Bénin est en train de s'affirmer sur le plan démocratique. C'est dit que nous, l'alternance est une réalité dans notre pays.
9: D'accord.
10: Le président finit son mandat, il quitte le pouvoir, il passe le pouvoir à un autre. On ne révise pas la constitution au Bénin chez nous pour s'éterniser au pouvoir. C'est une fois encore la preuve.
9: Vous ne l'avez pas assez commenté sur ce plateau. Le couple présidentiel, c'est magnifique. Je ne l'ai pas vu. Je suis le seul à avoir vu ça. C'est beau, non? Comment on dit c'est beau en langue alors? C'est beau, c'est joli.
16: Agassa.
9: Hein?
16: Agassa.
9: Ça, c'est dindi?
16: Oui,
9: c'est Agassa. Et Cosmo?
7: Olewa.
9: Olewa. Et puis, on va arriver à...
16: Yabourassa.
9: Yabourassa. Et puis, pour vous, on va dire quoi du coup, présidentiel? voilà. Pour détendre un peu ce plateau, en tout cas, je ne blague pas, le couple est magnifique. Alors, on va faire un autre tour de table. On commence toujours par vous, Cosmo. Oui.
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9: da le president a commencé son message, on va l'écouter.
17: I'm taking the oath to swear to respect the constitution that the elected to swear that
18: que la nation nous a confié,
17: the mission that was given to me,
18: nous nous laissons guider que par l'intérêt général et le respect des droits de la personne,
17: the way according to the rights of the people,
18: rights, à la recherche et à la
17: défense
18: de la paix et de l'unité nationale,
17: for peace and national unity,
16: to be part of the integrity and lead us as a loyal and faithful servant. In case I fail my mission, I will be definitely entitled and follow the law.
19: Monsieur le Président de la République,
16: His Excellency, Mr. the President, we take act of your oath that you have just taken and send you back immediately to work. We're hoping
19: Nous ordonnons au greffier en chef de dresser procès verbal de la présente prestation de serment, dont copie sera notifiée au président de la République, publiée au journal officiel de la République du Bénin
18: et partout où besoin sera.
16: After taking this oath, we will definitely publish this.

0: général de corps d'armée.
1: Futur commandant chef d'état-major général.
2: General of Armed Forces of the Republic of Benin. All my respects to the President.
3: Drapeau sans garde, cahier votre emplacement.

0: Zay. Am. Repos.
1: Très distingué personnalité.
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0: 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Am. Ouvrez le banc.
3: Monsieur le Président de l'Assemblée nationale.
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4: À leur suite à tous, je veux être le continuateur de la transition de paix qu'ils ont préservée au cours du temps et qui nous permet
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4: after the travail de révélation et de transformation,
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4: Aux agriculteurs du Bénin, dont l'abnégation
2: de farmers of Benin,
4: se doit d'être davantage, et aux responsables seront renforcés. Aux agriculteurs du Bénin, dont l'abnégation au travail se doit d'être davantage reconnue, je veux dire ceci. Vous aurez un meilleur accès à la mécanisation, aux semences adaptées, aux financements pertinents et aux équipements de transformation de vos produits. Nous construirons une protection sociale agricole parce qu'une nation qui respecte celles et ceux qui la nourrissent est une nation qui se respecte elle-même. À notre diaspora, à ces femmes et ces hommes qui vivent loin de leur terre natale, mais dont le cœur demeure attaché au Bénin, je veux dire ceci. Le pays que nous bâtissons est aussi le vôtre. Et à celles et ceux que l'histoire a éloignés de cette terre il y a des siècles, fils et filles d'Afrique dispersés par la traite, je veux dire ceci. Le Bénin sera toujours là, maison de retour. Notre porte demeure ouverte et notre mémoire fidèle. Mes chers compatriotes, en prêtant serment devant la nation, je prends aussi un engagement clair, celui d'être le garant de nos institutions, de l'état de droit et des libertés fondamentales. Car la force d'une démocratie se mesure à la confiance que ces institutions inspirent aux citoyens, à la justice de la République qui leur garantit l'équité de ses règles et la protection effective de ses droits. Cela sera d'autant plus important que dans notre région, que notre région vit une période de tension grave avec le terrorisme qui progresse. Mais je peux vous rassurer, le Bénin ne cédera ni à la peur, ni au relâchement. «
5: l'État sera ferme face à tout ce qui menace notre cohésion et notre sécurité. Nous continuerons d'investir dans nos forces de défense et sécurité. Et surtout, nous allons également construire la sécurité par la poursuite du développement des services sociaux de base, l'offre d'opportunités économiques locales et le maintien de la présence effective de l'État partout sur le territoire. Il en sera ainsi, car notre sécurité est notre unité et notre unité est notre force. Mes chers compatriotes, avec nos pays voisins, nous mettrons un accent particulier sur l'approfondissement de la coopération régionale. Le Bénin continuera d'agir pour la stabilité, le dialogue et le respect. À nos pays frères d'Afrique et d'abord à nos voisins de la sous-région, dont je veux saluer ici la présence à nos côtés, tant elle nous réjouit. Je veux renouveler le message de fraternité du peuple béninois. Ma conviction est que, dans une sous-région confrontée au péril terroriste, nous sommes condamnés à travailler ensemble. Je veux donc réitérer la disponibilité du Bénin à agir de concert avec eux pour venir à bout de ce fléau. Je veux leur dire ma conviction qu'ensemble avec eux, nous pouvons bâtir une Afrique puissante en faisant nos propres choix d'orientation. Nos propres choix d'orientation stratégique et surtout en veillant à leurs bonnes exécutions. À nos partenaires internationaux, ceux qui nous soutiennent dans cette démarche, je veux dire que le Bénin demeurera fidèle à ses engagements et attaché à des partenariats fondés sur le respect mutuel, la confiance et l'intérêt partagé. Le Bénin restera ouvert au monde sans jamais s'éloigner de lui-même. Mes chers compatriotes, la tâche qui s'annonce et qui nous incombe collectivement est grande. Je n'ai cependant pas de doute quant à notre capacité à relever le défi. Je suis persuadé que, comme nous l'avons fait ces dernières années, pour hisser le Bénin au niveau où il se trouve actuellement, nous saurons encore nous mobiliser et nul ne sera de trop sur ce chantier pour prolonger notre belle épopée. Je connais les attentes immenses qui accompagnent ce mandat. Je connais aussi les impatiences et parfois les inquiétudes de certains d'entre vous. Je veux prendre devant la nation un engagement simple. Je servirai le Bénin avec intégrité, avec courage et avec constance. Je servirai avec la conscience permanente que le pouvoir n'est jamais un privilège personnel. Que le pouvoir est une responsabilité devant le peuple et devant l'histoire. En ce jour, je formule un vœu pour notre nation. Que le Bénin demeure libre. Que le Bénin se tienne debout, toujours plus haut. Et qu'ensemble, nous allions plus loin. Vive la République, vive le Bénin. Je vous remercie.

0: Voilà donc le président de la République, Romuald Wadaï, investiture qui vient donc de connaître un succès, un discours entre continuité, unité, promesse sociale. Après avoir prêté serment donc ce dimanche, le nouveau président a prononcé un discours solennel marqué donc par la reconnaissance, la continuité de l'action publique et des engagements forts en faveur des populations. Vous l'avez suivi dès l'entame de son adresse à la nation. Le nouveau chef de l'État a confié, bien sûr, éprouvé un sentiment profond de reconnaissance et de gravité, affirmant mesurer pleinement la responsabilité qui découle de la charge présidentielle. Et dans son intervention, Romuald Wadaï est largement revenu sur les transformations enregistrées au Bénin au cours des 10 dernières années. Selon lui, le pays a retrouvé le chemin du développement grâce à un parcours exigeant et à nécessité des sacrifices, mais ayant produit aussi des résultats sans provoquer l'effondrement du pays. Le président a rendu un vibrant hommage à son prédécesseur Patrice Talon, saluant son rôle dans la reconnaissance du Bénin. Il a également honoré les anciens présidents depuis le renouveau démocratique de 1990, notamment Nicéphore Soglo, Mathieu Kérékou et Thomas Boniaï. Je veux être le continuateur de ce fil de paix que vous avez instauré, a-t-il déclaré. Vous l'avez entendu à l'instant, le nouveau président entend désormais faire en sorte que la force retrouvée de l'État se traduise concrètement dans la vie des populations. Il a insisté sur l'amélioration du quotidien ordinaire des Béninois en mettant un accent particulier sur les jeunes, les femmes et les agriculteurs, s'adressant aussi à la jeunesse béninoise. Romuald Wadaï a lancé un message d'espoir. Le Bénin croit en vous et vous donnera les chances de réussir pour ceux qui veulent y rester. Aux femmes, il a promis un renforcement des actions de financement, de protection, d'accompagnement des agriculteurs. Eux devraient bénéficier davantage d'accès à la mécanisation, aux semences et aux dispositifs de protection agricole. Le chef de l'État a aussi eu un mot à l'endroit de la diaspora béninoise, affirmant que le pays que nous bâtissons est aussi le vôtre. Et sur les questions de gouvernance, le président a pris un engagement clair en faveur de l'état de droit et d'une justice garantissant équité et protection. Il a également promis de renforcer la sécurité nationale face aux menaces, affirmant que le Bénin ne cédera ni à la peur, ni aux défis sécuritaires. Et bien, évoquant les relations extérieures, Romuald Wadaï a plaidé pour le dialogue, le respect mutuel et la fraternité avec les pays voisins. Face au terrorisme, il a réaffirmé la disponibilité du Bénin à travailler avec les États de la sous-région. Le nouveau président a enfin défendu sa vision, une Afrique forte, capable de faire ses propres choix, tout en maintenant des partenariats internationaux fondés sur la confiance, le respect, les intérêts partagés. Et concluant son discours, Romuald Wadaï a assuré connaître les attentes, les impatiences et les inquiétudes des Béninois. Le pouvoir n'est jamais un privilège personnel, a-t-il affirmé, promettant de servir le pays avec intégrité, courage et constance. Que le Bénin demeure libre, debout, toujours plus haut et qu'ensemble nous allions plus loin, a-t-il souhaité pour conclure cette première adresse à la nation. Raoul Steve Gounoukon, c'est un Romuald Wadaï qui était très attendu et je crois qu'il a répondu sur plusieurs points.
1: Oui, je pense que le nouveau président Romuald Wadaï a prononcé un discours qui est quand même un très bon discours, dans le fond que dans la forme. Et quand il dit le pouvoir est une responsabilité devant le peuple, devant l'histoire, c'est qu'il mesure la portée donc de la charge que le pays vient de lui confier. Et ce que j'ai aimé dans son discours, il dit le devoir est clair, les efforts doivent se traduire dans la vie quotidienne, dans la vie ordinaire. Cela suppose que si on fait des efforts au niveau macro et que au niveau micro les populations ne sentent pas, ça veut dire que l'effort est vain. Et donc il en est suffisamment conscient. Et déjà dans son premier discours, cela a transparu. Cela suppose que il va faire donc du Béninois, il va changer le quotidien du Béninois. Parce que c'est ce discours qu'on a toujours tenu. On dit le Bénin est en train de changer, mais il faut que les Béninois changent avec les changements qui suivent. Donc je pense que il mesure déjà la portée, il mesure déjà disons les attentes des Béninois. Et les attentes des Béninois, qu'est-ce que les Béninois veulent? Ils veulent que leur vie quotidienne change. Ils veulent que ils veulent avoir les moyens de bien se nourrir, de bien se loger, se vêtir. Et donc si cela change, si la politique telle qu'elle est menée au sommet de l'État peut impacter le dernier des Béninois, je pense que ce n'est que l'attente, la grande attente que tous les Béninois attendent. Et il a mis l'accent dans son premier discours là-dessus. Et donc, moi, je suis très content. Il a touché les femmes, vous avez entendu. Et il a annoncé une protection sociale plus accrue pour les femmes, aux paysans. Et donc, il s'est adressé à la diaspora. Et sur les questions de sécurité, le président Romuald Ouadaï sait déjà qu'il faut travailler en synergie avec les pays de la sous-région pour venir à bout de la question sécuritaire. Et donc, ne pas le faire, on ne peut pas travailler aujourd'hui en autarcie, et ça, il a compris. Et il a déjà tendu la main à aux pays qui nous entourent, que c'est ensemble qu'on va pouvoir lutter contre les questions de sécurité. Et je pense qu'il a également dit qu'il veut être le continuateur de cette œuvre, ce fil de paix. Ça suppose que les anciens présidents qui sont passés ont travaillé pour préserver la paix, l'unité nationale, la cohésion. Il est donc le continuateur de cette œuvre. Il doit travailler également à garder le pays tel qu'ils l'ont gardé et lui l'est venu prendre. Donc c'est ce que je retiens essentiellement de ce discours.
0: Cosmo, oui.
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0: Voilà, on va retrouver Faisal Idrissou ce matin pour la traduction.
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0: Voilà donc merci, on va retrouver Dewanu Norbert.
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6: Raoul Steve Gounoukan tendant vers la fin de cette émission spéciale consacrée à l'investiture du nouveau président Romuald Wadayi et ses faits. L'homme va s'installer à la marina et les jours à venir va commencer par prendre ses premières décisions au profit donc du Bénin. C'est une nouvelle ère qui s'ouvre et chaque citoyen, chaque Béninois doit pouvoir comprendre cela et se positionner.
1: Oui, chacun doit pouvoir se positionner. Il vient d'être investi nouveau président de la République et cela suppose que tous les Béninois qui ont porté leur choix sur lui doivent savoir qu'ils ont également un défi à relever, c'est d'accompagner le nouveau président parce qu'il ne fera pas le travail seul. Et ça, il faut qu'on se le mette à l'esprit. Il a déjà fait le vœu d'élever cette nation le plus loin possible et il ne le fera pas seul. Et je crois que ce qui est attendu dans les prochaines heures, c'est la formation du nouveau gouvernement et l'équipe qui va l'aider à gérer donc son quinquennat. Je pense que ça fait partie des premiers défis. Et il a dit, les Béninois attendent beaucoup de lui. Et quand on dit on attend, ce n'est pas le président Wadaï seul. Et donc tous les ministres, chacun où il se trouve, quelle que soit la parcelle de pouvoir que vous avez, sachez que vous comptez pour la République, vous comptez pour le succès de ce septennat qui vient donc de commencer. Même tous les anciens présidents qui sont partis, Nicéphore Soglo, Boni Yayi, Patrice Talon, tous ceux-là doivent aider le nouveau président qui est là et qu'on sache que, attention, c'est nous tous qui allons faire le job pour véritablement élever cette nation le plus loin possible comme il a souhaité.
6: Voilà donc ce que l'on peut dire, sinon que de faire un dernier total pour remercier tous ceux qui nous ont suivis de bout en bout sur nos différents canaux de diffusion, sur TikTok, grâce bien sûr à cette famille, cette communauté que nous avons sur les réseaux sociaux, Facebook, sur notre site www.fraternitefm.bj. Merci à tout ce beau monde, merci en langue nationale pour nos suiveurs.
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6: Bon, avant 14h, comme le disait Nobel Dewanou, il y a 13h.
1: Il y a la grande édition de 13h. Ils peuvent déjà prendre ce rendez-vous pour résumer tout ceci.
6: Voilà. Merci à toute l'équipe qui nous a accompagnés aujourd'hui. Socrate Dantoni, est-ce que je pourrais citer tout le monde? Il y a Kassa, merveille du CFIMA, toute l'équipe du CFIMA. Il y a Christian Avocetien qui nous a accompagnés. Nasrin Alabi sur TikTok. Je crois que j'oublie personne là. Ulrich Abalo sur le site. Jacques Degbé, voilà, toute la rédaction. N'oublie pas Epiphan Chabi et Rodrigue Azenobé, le directeur de la radio. Depuis Cotonou également, qui a tout mis en œuvre pour que ce soit un succès. Merci de toujours nous faire confiance.

et lit ton avenir dans son beau sourire. L'Esprit du Seigneur, grande source de liberté, ce jardin de l'abondance et la mer infinie des accomplissements, qu'il fasse de ta personne

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0: Mesdames, Messieurs, bonjour, bienvenue dans cette édition de l'actualité. Vous êtes sur Radio Fraternité. Au sommaire de ce journal, c'est fait, le président élu Romuald Wadayi, officiellement investi à la tête du Bénin. C'est à l'occasion d'une cérémonie au Palais des Congrès de Cotonou. C'est en présence d'un parterre de personnalités, des anciens présidents de la République, des anciens présidents d'institutions et des délégations étrangères. Retour sur les temps forts de cette cérémonie de prestation de serment, les réactions après l'investiture et l'analyse de la rédaction. Pendant ce temps, l'Église catholique célèbre ce dimanche la Pentecôte. Elle intervient 50 jours après Pâques. Elle marque la descente de l'Esprit-Saint sur les apôtres. Le père Bruno Amanongbe sera dans ce journal pour nous en dire plus. À suivre bien d'autres nouvelles au plan national, l'actualité en 24 heures sur le continent. Voilà pour l'essentiel en titre.
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0: C'est fait, Romuald Wadayi est officiellement le nouveau président du Bénin. Il a prêté serment ce dimanche au Palais des Congrès à Cotonou. Ceci à la faveur d'une grandiose cérémonie qui a réuni les différentes composantes de la nation ainsi que les corps diplomatiques accrédités au Bénin et des partenaires internationaux. L'investiture s'est déroulée en deux étapes principales. Le premier acte a eu lieu au palais de la Marina où le président sortant, Patrice Talon, a eu un bref échange avec son successeur. Un moment chargé de symboles et marque surtout les derniers instants de Patrice Talon au pouvoir. Après cette étape, Romuald Wadayi a ensuite pris la direction du palais des congrès où il a été accueilli avec les honneurs militaires en compagnie de son épouse et de la vice-présidente de la République, Mariam Chabi Talata. La suite a été marquée par la proclamation des résultats définitifs de la présidentielle par la Cour constitutionnelle et la prestation de serment du nouveau président. Debout, la main droite levée, le président Romuald Wadayi a prêté serment devant les sept sages de la Cour, les corps constitués et le peuple béninois. Go!
2: Veuillez bien lever la main droite et prononcer le texte du serment.
3: Devant Dieu, les âmes des ancêtres, la nation est devant le peuple béninois, seul détenteur de la souveraineté. Nous, Kassim Bouéké Romuald Wadayi, président de la République élu conformément aux lois de la République, jurons solennellement de respecter et de défendre la Constitution que le peuple béninois s'est librement donnée, de remplir loyalement les fonctions que la nation nous a confiées, de ne nous laisser guider que par l'intérêt général et le respect des droits de la personne humaine, de consacrer toutes nos forces à la recherche et à la promotion du bien commun, de la paix et de l'unité nationale, de préserver l'intégrité du territoire national, de nous conduire partout en fidèle et loyal serviteur du peuple. En cas de parjure, que nous puissions les rigueurs de la loi.
0: Voilà Romuald Wadayi qui prêtait donc serment ce matin. Après avoir prêté serment ce dimanche matin, le nouveau président béninois, Romuald Wadayi, a prononcé un discours solennel marqué par la renaissance, la reconnaissance, la continuité de l'action publique et l'engagement fort en faveur des populations. Dès l'entame de son adresse à la nation, le nouveau chef de l'État a confié et prouvé un sentiment profond de reconnaissance et de fierté, affirmant mesurer pleinement la responsabilité qui découle de la charge présidentielle. Dans son intervention, Romuald Wadayi est revenu sur quelques défis à relever.
3: Mes chers compatriotes, en prêtant serment devant la nation, je prend aussi un engagement clair, celui d'être le garant de nos institutions, de l'état de droit et des libertés fondamentales. Car la force d'une démocratie se mesure à la confiance que ces institutions inspirent aux citoyens, à la justice de la République qui leur garantit l'équité de ses règles et la protection effective de ses droits. Cela sera d'autant plus important que dans notre région, vit une période de tension grave avec le terrorisme qui progresse. Mais je peux vous rassurer, le Bénin ne cédera ni à la peur, ni au relâchement. L'État sera ferme face à tout ce qui menace notre cohésion et notre sécurité. Nous continuerons d'investir dans nos forces de défense et sécurité. Et surtout, nous allons également construire la sécurité par la poursuite du développement des services sociaux de base, l'offre d'opportunités économiques locales et le maintien de la présence effective de l'État partout sur le territoire.
0: Le président a ensuite rendu un vibrant hommage à son prédécesseur Patrice Talon et aux anciens présidents depuis le renouveau démocratique, Nicéphore Soglo, Mathieu Kérékou et Thomas Boniaï. Le nouveau président de la République a fait un clin d'œil aux pays voisins, l'Afrique et aux partenaires du Bénin. Romuald Wadaï, président de la République du Bénin.
3: Mes chers compatriotes, avec nos pays voisins, nous mettrons un accent particulier sur l'approfondissement de la coopération régionale. Le Bénin continuera d'agir pour la stabilité, le dialogue et le respect. À nos pays frères d'Afrique et d'abord à nos voisins de la sous-région, dont je veux saluer ici la présence à nos côtés, tant elle nous réjouit, je veux renouveler le message de fraternité du peuple béninois. Ma conviction est que dans une sous-région confrontée au péril terroriste, nous sommes condamnés à travailler ensemble. Je veux donc réitérer la disponibilité du Bénin à agir de concert avec eux pour venir à bout de ce fléau. Je veux leur dire ma conviction qu'ensemble avec eux, nous pouvons bâtir une Afrique puissante en faisant nos propres choix d'orientation. Nos propres choix d'orientation stratégique et surtout en veillant à leurs bonnes exécutions. À nos partenaires internationaux, ceux qui nous soutiennent dans cette démarche, je veux dire que le Bénin demeurera fidèle à ses engagements et attaché à des partenariats fondés sur le respect mutuel, la confiance et l'intérêt partagé. Le Bénin restera ouvert au monde sans jamais s'éloigner de lui-même.
0: Le président s'est adressé à la jeunesse, aux femmes à qui il promet le renforcement des actions de financement, de protection et d'accompagnement. Romuald Wadaï se veut confiant sur sa mission.
3: Mes chers compatriotes, la tâche qui s'annonce et qui nous incombe collectivement est grande. Je n'ai cependant pas de doute quant à notre capacité à relever le défi. Je suis persuadé que, comme nous l'avons fait ces dernières années pour hisser le Bénin au niveau où il se trouve actuellement, nous saurons encore nous mobiliser et nul ne sera de trop sur ce chantier pour prolonger notre belle épopée. Je connais les attentes immenses qui accompagnent ce mandat. Je connais aussi les impatiences et parfois les inquiétudes de certains d'entre vous. Je veux prendre devant la nation un engagement simple. Je servirai le Bénin avec intégrité, avec courage et avec constance.
0: Et la rédaction de Radio Fraternité décrypte ce discours prononcé par le nouveau président élu, Romuald Wadaï. Je suis avec René Soglo. Bonjour.
4: Bonjour Raoul, bonjour à tous.
0: Vous nous dites que c'est une prise de parole où le président Wadaï s'est montré reconnaissant et confirme la continuité.
4: Oui, le discours d'investiture du nouveau président béninois s'inscrit dans une logique claire et assez progressive. Il peut être lu en trois temps majeurs. plusieurs, la reconnaissance du bilan, la définition surtout des priorités sociales et politiques, puis l'ouverture d'une vision nationale et internationale. Et comme on a commencé par le dire, dès les premières minutes de son allocution, on l'a vu, Romuald Ouadaï qui adopte un ton grave et mesuré. Il exprime d'abord un sentiment de responsabilité, de reconnaissance par rapport à la solennité de l'instant. Ce premier temps est surtout dominé par la continuité des actions. Le président a insisté sur les transformations profondes du Bénin au cours des 10 dernières années, tout en soulignant que ces résultats ont été obtenus au prix de sacrifices. Donc, il refuse l'idée de rupture brutale et s'inscrit dans une logique de prolongement. L'hommage rendu à Patrice Talon et aux anciens chefs d'État depuis 1990, Nicéphore Soglo, Mathieu Kérékou, Thomas Boniaï, s'inscrit justement dans cette volonté de reconnaissance institutionnelle où il évoque le fil de paix qu'il va essayer de protéger également. Il cherche donc à se positionner comme un héritier et un garant de la stabilité républicaine.
0: Romuald Ouadaï a dévoilé ses priorités, changer le quotidien des Béninois.
4: Oui, le cœur du discours de Romuald Ouadaï qui repose sur un recentrage clair vers les préoccupations sociales. Romuald Ouadaï insiste sur la nécessité de rendre visibles les résultats de l'action publique dans la vie quotidienne des Béninois. Et c'est l'attente. Cette orientation se traduit selon lui par des engagements ciblés, vous l'avez entendu, à la jeunesse, à qui il promet des opportunités de réussite sur le territoire national, les femmes avec un renforcement des mécanismes de financement et de protection, les agriculteurs appelés à bénéficier de la mécanisation des semences et du soutien technique, et puis la diaspora aussi intégrée comme une composante essentielle du projet national. C'est un choix discursif qui marque, selon notre rédaction, une volonté de proximité, de pragmatisme. Le président déplace le débat des grandes réformes structurelles vers l'impact concret sur les conditions de vie.
0: Et le président promet une ouverture politique, sécuritaire et diplomatique.
4: Oui, vous l'avez entendu à l'instant, sur le plan interne, Romuald Ouadaï réaffirme son engagement pour l'état de droit et une justice équitable. Il insiste également sur la fermeté face aux menaces sécuritaires, affirmant que le pays ne cédera ni à la peur. Et sur le plan régional, il appelle à renforcer la coopération avec les pays voisins. Ce n'est pas anodin, vous connaissez les relations du Bénin, par exemple avec le Niger et bien d'autres nations. Et dans ce contexte qui est surtout marqué par les défis communs, notamment le terrorisme, il a souligné cette dimension, traduit sa posture de responsabilité sous-régionale. Et sur la scène internationale, il défend aussi une Afrique autonome dans ses choix, tout en restant ouverte aux partenariats fondés sur la confiance. Il a insisté sur le respect. Le Bénin ne doit pas s'oublier, mais doit s'ouvrir au monde. C'est une vision qui s'achève sur une idée centrale, un Bénin ouvert au monde, mais fidèle à lui-même. On peut dire que ce discours d'investiture de Romuald Ouadaï s'organise ainsi autour d'un équilibre, on l'a dit en début, entre héritage, action sociale et projection stratégique. Il cherche donc à rassurer sur la continuité, tout en installant une promesse forte, celle d'un État plus proche des citoyens, et mieux ancré dans son environnement régional et mondial.
0: Merci à vous, René Soglo, pour ce décryptage du discours prononcé lors de son investiture, prononcé bien entendu par le nouveau président élu Romuald Ouadaï. Nous allons retrouver maintenant Ulrich Abalo. Bonjour.
5: Bonjour Raoul Sifonoukan, bonjour aux auditeurs de Radio Fraternité.
0: Vous êtes à la place Tabera de Parako. L'actualité, on l'a dit, c'est l'investiture du président Romuald Ouadaï. Dites-nous, comment cette investiture a été vécue par les Parakois?
5: Il faut dire que la cérémonie d'investiture du tout nouveau président de la République du Bénin, le président Romuald Ouadaï, a été vécue dans la ville de Parako comme si on était à la capitale économique, comme si on était à Cotonou. Ici, en face de la mairie de la ville de Parako, à la place Tabera, il y a une réunion, rassemblement de jeunes, de femmes, des personnes d'un certain rang, qui sont réunis en face d'un écran géant installé à l'occasion de cette investiture-là, pour leur permettre quand même de vivre la cérémonie en direct et donc de participer un temps soit peu, même s'il soit à plus de 400 km, de participer à cette cérémonie très importante dans la vie de la République. Et ici, j'ai tenté de me rapprocher de certaines personnes, notamment des organisateurs. Il faut dire que j'ai vu des têtes comme cette grande dame de l'université de Parakou, Madame Jambor, qui a pris part à la cérémonie. J'ai vu des responsables étudiants. Mais la cérémonie a été organisée par le fan club Jeune Waro 2026. Le premier responsable du fan club est avec moi. Il va laisser quelques impressions, notamment sur ce qu'il retient de cette cérémonie organisée à Parakou. Bonjour, Monsieur Waliou.
6: Bonjour. Bongolais.
5: Vous êtes un directeur de fraternité. Quelles sont vos impressions de cette organisation, cette initiative qui se tient à plus de 400 km de Cotonou dans le cadre de l'investiture du nouveau président?
6: C'est une première. Pour moi, c'est une facette réussie. On ne pouvait pas espérer mieux.
5: Alors, vous avez voulu quand même que les jeunes de Parakou, les femmes, les sages se réunissent?
6: Oui, pour nous, c'est important parce qu'on a beaucoup travaillé afin que ceux-ci puissent sortir massivement courant les campagnes. Pardon, courant les élections. Et ils l'ont fait. Ils ont d'ailleurs le meilleur d'eux-mêmes. Et au cours du scrutin, ils sont sortis massivement. Cela est ressorti dans les résultats. Et pour nous, organiser ce petit festin, cette projection, pour nous, c'est une manière à nous de leur dire merci. Parce qu'ils l'ont mérité. Mais comme il n'y a pas possibilité pour les conduire.
0: Voilà, Ulrich Abalo. Est-ce que vous
6: on
0: êtes...
6: a eu cette.
0: Ulrich Abalo.
5: Vous êtes jeune, qu'est-ce que vous espérez concrètement?
0: Oui, Ulrich Abalo, est-ce qu'il me suit?
6: Monsieur Omea Ndouanaï, le chef suprême de l'armée, le président de la République. Déjà, vous savez, c'est un jeune. Et un jeune pour jeune, on n'a pas grand-chose à dire.
0: Voilà, nous allons poursuivre. Merci à vous, Ulrich Abalo, pour toutes ces précisions. Nous allons poursuivre, je suis avec Jacques Degbé. Bonjour, Jacques.
7: Bonjour, aussi vous connaissez.
0: Alors, avec vous, nous allons maintenant faire un zoom sur des réactions après cette cérémonie d'investiture.
7: Oui, on va commencer par ceux qui ont quitté Parakou. Ils sont nombreux à avoir quitté la cité des Koborou pour assister à cette cérémonie d'investiture. Parmi eux, le professeur Holden Fatigba, membre du parti de la mouvance présidentielle Bloc Républicain. L'université salue un discours plein d'espoir. Professeur Holden Fatigba.
8: Et il y a deux choses fondamentales à retenir déjà. Je le cite, j'assumerai avec responsabilité, détermination et humilité les charges que le peuple béninois m'a confiées. Cela a tout son sens. Et il a fini en disant, ensemble, nous irons plus loin. C'est dire à quel point Monsieur le Président, dans sa prise de fonction, a pris conscience des enjeux et est engagé pour la bonne cause. Et ça, c'est à saluer. Mais ce monsieur, après 10 années d'expérience au poste de ministre des Finances, tenu de la manière dont tout le peuple béninois l'a constaté, avec rigueur, avec sérieux, avec justice sociale, on ne peut douter de la parole de monsieur aujourd'hui devenu président de la République et prêt à commander et destiner du Bénin. Non seulement nous y croyons, mais nous prenons le seul engagement devant le peuple béninois à l'accompagner pour atteindre ses objectifs. Parakou ne fera pas que rêver. Parakou se réjouira bientôt de ce que Parakou est une ville à part entière et qui est au cœur des priorités de cette nouvelle magistrature qui vient de commencer.
7: Lui aussi, il est un professeur d'université. Le professeur Rahman Abdoulaye parle d'un moment historique, membre aussi du Bloc républicain. Il pense que le magistère de Romuald Ouadaïen est porteur de signaux positifs pour l'ensemble du peuple béninois.
8: C'est un grand jour pour le Bénin. Ce fut un moment très fort et c'est un moment historique. Et moi, je garde des mots, n'est-ce pas, son discours où il indiquait qui va travailler en gardant les trois valeurs, à savoir l'intégrité, le courage et la constance. Et quand nous voyons ce que le président a fait, n'est-ce pas, au ministère des Finances et de l'Économie, je me dis pas sur l'instant que cela sera, n'est-ce pas, une réussite totale, son magistère.
9: Est-ce que ce n'est pas tout nouveau, tout beau?
8: Non, pas du tout. Nous avons vu pendant les 10 années passées, n'est-ce pas, le président de la République, comment est-ce qu'il a dynamisé l'économie béninoise, comment est-ce que aujourd'hui maintenant la signature, n'est-ce pas, de l'État est très appréciée au niveau des milieux financiers, et cela est, n'est-ce pas, à son actif. Et il y a eu, n'est-ce pas, également des moments forts lors de son discours que moi je souhaiterais vraiment relever ici. D'abord, il a mis un point d'honneur, n'est-ce pas, sur le social, qui sera un élément important, n'est-ce pas, de son magistère. Il a fait un clin d'œil au monde agricole, au monde paysan, où il y a l'amélioration, n'est-ce pas, et de la condition, n'est-ce pas, de travail. Également, il a fait un clin d'œil au monde rural avec la question d'addiction d'eau potable, d'électricité, de soins. Et je pense que nous pouvons espérer mieux sur le magistère, n'est-ce pas, qui commence dès aujourd'hui.
7: Voilà, professeur Draman Ablaye, professeur d'université. Raoul Steve Gounoukan, vous l'avez dit, cette cérémonie d'investiture a connu la présence d'un parterre de personnalités, dont les deux anciens présidents de la République encore en vie, Nicéphore Dieudonné Soglo et Thomas Bouniaï, les présidents d'institutions, les responsables de partis politiques, les têtes couronnées des délégations étrangères, ainsi que des populations. À noter également la présence, et ça c'est un signe fort, la présence du premier ministre nigérien Ali Maman Lamine Zein. Réaction après cette investiture. Je vous invite à suivre le candidat malheureux à la présidentielle du 12 avril 2026, Paul
10: Rouquet. Très bonne impression. Nous savons que la paix règne dans notre pays et l'unité nationale étant garantie, on ne peut que s'en réjouir.
11: Vous savez, on l'a déjà vu à l'œuvre. C'est quelqu'un qu'on connaît et je pense qu'on l'a déjà vu faire. Il n'aura pas de soucis, c'est une continuité. Le souhait, c'est qu'il puisse quand même maintenir le cap comme l'ancien.
12: Est-ce qu'il y a quelque chose de particulier en ce qui concerne les bénéfices pour la commune de Gobounou?
11: Bon, il y a beaucoup de projets qui étaient en cours pour la commune. Nous allons prier que ça puisse continuer et qu'il puisse pouvoir quand même mobiliser beaucoup de ressources pour nos communes.
7: Voilà, vous l'avez compris, le candidat malheureux à la présidentielle du 12 avril dernier, Paul Rouquet, qui était suivi du maire de la commune de Gogounou, Barry Seydou Tidjani, au micro de Epiphane Chabi, notre envoyé spécial à cette cérémonie d'investiture. Président du parti d'opposition Les Démocrates, Nourino Atiade, était lui aussi de la partie. Il salue une cérémonie empreinte d'unité nationale et souhaite bon vent au nouveau président Romuald Ouadaï. Nourino Atiade.
13: Au-delà de la cérémonie d'investiture du président Ouadaï, la cérémonie de ce jour, à mon avis, revêt un caractère de l'unité nationale. Et cela appelle de la part du président Ouadaï une grande responsabilité. Et je voudrais prier Dieu de lui donner la force d'accomplir tout ce qu'il a dit dans son premier discours à la nation. Nous sommes de l'opposition politique au président Ouadaï. Et à ce titre, nous l'avons dit, nous l'avons annoncé, tout ce que le gouvernement de Ouadaï fera de bien, nous allons acclamer, nous allons le dire, mais tout ce que nous constaterons qui sera mal fait ou mal pensé, nous allons le dénoncer et proposer des solutions alternatives. Voilà comment nous pensons que de notre position, nous pouvons aider le pays et particulièrement le président Ouadaï. Il n'y a aucune démocratie au monde où il n'y a pas d'opposition, où il n'y a pas de voix discordante.
0: Dans un autre chapitre, les chrétiens catholiques célèbrent ce jour la Pentecôte. Elle intervient 50 jours après Pâques et marque la fête de la venue de l'Esprit-Saint, le défenseur promis aux apôtres. Pour le père Bruno Amanongwe, curé de la paroisse Saint-Joseph d'Alaga, cet événement est un moment de grande joie, la naissance de l'Église et le début de l'annonce de l'Évangile. Père Bruno Amanongwe.
14: Quand Jésus est mort, il est ressuscité, nous avons célébré tout cela. Et 40 jours après, il est monté au ciel, c'est l'ascension. Et il avait donné l'ordre à ses disciples de ne pas quitter Jérusalem et d'y attendre ce qu'il va envoyer le défenseur, l'Esprit-Saint. Et ils ont observé le commandement du Seigneur. En ce temps-là, ils sont restés à Jérusalem. Puis il y avait aussi certaines femmes qui étaient là ensemble avec eux. Ils ont passé tout le temps à prier. 9 jours durant et le 10e jour, voilà qu'une grande manifestation va se présenter. C'est la descente du Saint-Esprit sous l'aspect d'un feu qui les brûlait, enfin qui les brûlait, il brûlait leur cœur. Et ils ont trouvé l'énergie de sortir pour braver la peur, commencer à parler à tout le monde. Donc c'est à partir de ce moment que l'Église, disons, est née. Ils ont commencé à annoncer la parole de Dieu à tout le monde. Et c'est là que l'événement devient, prend tout son, toute sa grandeur. La Pentecôte, c'est un peu comme la fête de Pâques où nous venons la nuit, nous célébrons le jour, on est très content. Eh bien, la Pentecôte aussi, c'est aussi un jour de grande joie, de grande fête où nous avons commencé à annoncer la parole de Dieu.
0: L'Esprit Saint donne aux chrétiens la force d'accomplir sa mission, non pas par ses propres moyens, mais par le don qu'il reçoit en ce jour. Le père Bruno Amanongwe invite donc les fidèles à ouvrir leur cœur pour accueillir cet esprit dans un geste de réconciliation et à le laisser se voir à travers le service rendu aux autres.
14: Celui qui est habité par l'Esprit Saint ne peut que poser des actes bons, acceptables et utiles. Mais celui qui n'est pas habité par l'Esprit Saint, il n'est pas difficile de comprendre qu'il sera dans le mauvais sens des choses et poser de mauvais actes. Celui qui a l'Esprit Saint, il est orienté, bien orienté, il fera le travail. Et même s'il faisait erreur par avant, il n'aura pas choisi de faire l'erreur, mais bon, c'est arrivé et il peut corriger facilement en ce moment-là. Donc l'Esprit Saint dans notre vie, c'est cela. Et ça va continuer par l'annonce de la parole de Dieu parce que quand nous faisons du bien, nous aimons continuer à diffuser ce bien à droite et à gauche. Et pour nous les fidèles, aujourd'hui, c'est notre tour d'annoncer cette parole en arrivant à braver la peur. Évidemment, quand je dis braver la peur, c'est comme si c'est nous-mêmes qui allons faire l'effort de le faire, non? C'est pas nous. C'est l'Esprit en nous qui travaille. Nous, notre travail, c'est d'ouvrir notre cœur, de te rendre disponible. Nous nous ouvrons au Seigneur pour recevoir ses grâces, recevoir le feu de l'Esprit et partir au travail pour annoncer la parole de Dieu.
0: Voilà qui annonce le journal des sports. Je suis avec René Sougle, bonjour.
15: Et on se retrouve, Raoul, bonjour, bonjour à tous.
0: Allemagne, le Bayern Munich remporte la Coupe nationale.
15: Oui, le Bayern Munich a remporté la 21e Coupe d'Allemagne de son histoire, la première depuis 2020, en venant à bout de Stuttgart, 3-0 ce samedi à Berlin, après une première

0: des 184 marqués par son club le Bayern cette saison. Et donc c'est énorme, alors que le club munichois a remporté son troisième titre après la Super Coupe d'Allemagne en début de saison et la Bundesliga.
1: Ligue des champions dames, le Barça pulvérise Lyon en finale.
0: Oui, on va parler des dames. Le FC Barcelone a remporté la 4e Ligue des champions féminines de son histoire ce samedi en corrigeant les Lyonnaises 4-0 à Oslo. Les Lyonnaises donc ont eu de nombreuses occasions, mais ont manqué d'efficacité au contraire des Barcelonaises. Lyon n'a plus remporté cette compétition depuis 2022 et perd sa 4e finale pour 8 remportées.
1: Merci à vous, René Souglo, pour ce tour d'horizon de l'actualité sportive. Nous allons poursuivre maintenant avec l'actualité sur le continent. Je suis avec Merveille Oudiakas du CEFIMA. Bonjour.
2: Bonjour Raoul.
1: Actualité que nous ouvrons par le Sénégal pour parler du limogeage d'Ousmane Sonko qui accélère la recomposition du paysage politique.
2: Le président sénégalais Bassirou Diomaye Faye a limogé son premier ministre Ousmane Sonko, mettant fin à leur alliance politique née en 2024. Cette rupture provoque une importante recomposition du paysage politique sénégalais à l'approche des prochaines échéances électorales. Selon les proches, du pouvoir, les désaccords entre les deux hommes étaient devenus trop profonds pour continuer à gouverner ensemble. Malgré ce limogeage, le parti PASTEF reste majoritaire à l'Assemblée nationale et prépare son congrès du 6 juin où Ousmane Sonko est annoncé comme unique candidat à la présidence du parti.
1: En RDC, face à Ebola, la clé reste la sensibilisation communautaire selon les autorités.
2: En RDC, l'engagement communautaire est désormais au cœur de la riposte contre l'Ebola dans l'est de la République démocratique du Congo. Face à la propagation rapide de l'épidémie, les ONG et acteurs humanitaires insistent sur l'importance de sensibiliser davantage les populations locales. Selon les intervenants sur le terrain, la campagne de proximité, notamment le porte-à-porte, reste insuffisante dans les zones touchées comme l'Ituri, malgré les efforts déjà menés à travers les radios et affiches de prévention.
1: Merci à vous, Merveille Oudiakas du CEFIMA. Mesdames et messieurs, voilà qui vient mettre un terme à cette édition. Nous allons mettre donc un terme à ce journal. Mais avant de prendre congé de vous, voici le rappel de l'essentiel en titre. Retenez que c'est fait. Le président élu Romuald Ouadahi, officiellement investi à la tête du Bénin, c'est à l'occasion d'une cérémonie au Palais des Congrès de Cotonou, en présence d'un parterre de personnalités, des anciens présidents de la République et des délégations étrangères. Vous avez eu les temps forts de cette cérémonie dans ce journal. Merci de nous avoir suivis et bon après-midi à chacun et à tous.
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0: parle maintenant du Bénin, de son groupe, le Bénin qui hérite pour la Coupe d'Afrique des Nations 2027 d'un groupe, assez disputable hein, avec le Burkina Faso, la Mauritanie et la Centrafrique. Les Guépards qui ont pu avoir une idée après le tirage au sort effectué ce mardi. Les hommes de Guénatron ont été placés dans le groupe F. Nadib, qu'en pensez-vous? Ces éliminatoires débuteront très prochainement en septembre 2026 et se joueront sous forme de match aller-retour. Et l'issue des 6 journées, vous le savez, les équipes les mieux classées et décrocheront leur billet pour la phase finale de la CAN 2027 est prévue au Kenya, en Ouganda et en Tanzanie. Déjà, il faut savoir que si vous êtes dans le groupe du Kenya, de l'Ouganda ou de la Tanzanie, c'est un seul qualifié parce que la deuxième place est déjà d'office réservée au pays organisateur. Donc, le Bénin a au moins la chance de disputer un groupe où on a besoin de 2 qualifiés.
1: Bon, est-ce que je parlerai de la chance? Parce que vous savez, un pays comme le Bénin qui a déjà participé à plusieurs fois à cette Coupe d'Afrique des Nations, on ne peut pas quand même se fier de cela. Il faut aussi.
0: Quand vous le dites ainsi, c'est pas un peu prétentieux. C'est vrai, le Bénin a disputé la dernière CAN, mais c'est après 3 éditions de disette. Hein. Faudrait-il rappeler?
1: Si, c'est après 3 éditions de disette, mais il faut reconnaître que nous avons renoué avec
0: la participation.
1: C'est le plus important. Et aujourd'hui, on sait que le football, le ballon roule dans le pays. Il y a une organisation qui est née. Les choses ne sont plus comme avant. Vous savez, même si vous avez le talent, même si vous avez une équipe et que l'organisation n'y est pas, vous ne pouvez pas avoir de résultats. Aujourd'hui, on peut s'en réjouir d'avoir quand même une organisation qui n'est pas parfaite, mais qui est aussi mieux que ce à quoi on était habitué. C'est ça qui pourra nous permettre d'avoir des espoirs. Parce qu'aujourd'hui, on sait quand même que même si tout n'est pas rose, il y a quelque chose qui se fait. On peut se contenter de cela pour se dire que nous pouvons rivaliser désormais avec les grandes nations de football. On ne peut pas parler d'une CAN.
0: Alors, comment vous voyez cette poule? Mauritanie, Burkina Faso, Centrafrique. Le Bénin peut tirer son épingle du jeu?
1: Moi, je pense que en dehors du Burkina Faso, le Bénin a son mot à dire. Je ne vois pas ces équipes-là sans pour autant sous-estimer les adversaires. Mais au vu de leur parcours et en ce qui concerne la Coupe d'Afrique des Nations, nous avons la chance d'être qualifiés.
0: Votre avis, c'est l'un rapidement, Burkina Faso, Mauritanie, Centrafrique.
2: Je crois quand même que dans cette poule, ça va un peu se frotter entre le Burkina et le Bénin. Heureusement qu'on a 2 qualifiés. Mais attention, il y a aussi la Mauritanie par le passé qui a montré de belles choses et qui a aussi montré quand même.
0: Il y a attention dedans encore, voilà.
2: Ah, il y a attention forcément, et qui a montré quand même qu'elle peut vraiment et jouer au football.
0: D'accord.
2: Et un bon football. Et bien, si vous le permettez. Il faut aussi dire que, comme Lagin le disait, le travail est important. Aujourd'hui, c'est grâce au travail qu'on se retrouve dans le pot 2, qui nous permet comme ça de tirer plus gros.
0: C'était trop souvent pot 3.
2: Donc, il y a quand même quelque chose qu'on a gagné de notre travail. Et aujourd'hui, attention, le Burkina, c'est vrai que le Burkina, avant la CAN, nous a battu 3-0. On a beaucoup parlé
0: de ça. Burkina de Dango Ouattara.
2: C'est
0: du lourd. Hein.
2: Tapsoba
0: ou bien quoi?
2: Ouais, Edmond Tapsoba.
0: Est visé par Xabi Alonso. Ouais. Traoré. Bertrand.
2: Bertrand Traoré. Oui.
0: Et bien d'autres.
1: Oui, bon, Bertrand Traoré n'est plus Bertrand Traoré. Il a 4 ans.
0: Franchement, non, vous ça reste des joueurs redoutables.
2: L'autre chose,
1: avec Ouattara, Tapsoba, oui.
0: Ça reste des joueurs.
1: Mais Bertrand, non, je ne crois pas.
0: Ça reste des joueurs.
2: Qui peut rugir à tout moment.
0: Ça reste des joueurs avec de l'expérience. Ça des
2: non, mais vous savez, le football est un peu bizarre. Quand on se rappelle de ce match amical avant la CAN, où le Bénin a été tout simplement déposé par le Burkina 3-0. Et ensuite, il y a eu la CAN avec le visage qu'a présenté le Bénin.
0: Le Bénin a été aussi déposé face à, comment dit-on, face au Sénégal. C'est pareil.
2: Non, mais c'est
0: à
2: pas
0: la CAN,
2: c'est
0: vous
2: pas
0: le dites quoi.
2: Non, mais déposé, comme on dit, c'est 3-0. Vous voyez, et ça a été un visage. Ça a été un visage complètement, pour ne pas dire n'importe quoi. Et à la CAN, on a quand même vu un meilleur visage. Donc, il faut se prendre au sérieux. C'est comme ça que les équipes qu'on néglige aujourd'hui, comme la Mauritanie ou bien la Centrafrique, pourrait également se métamorphoser. Donc, vous faites très attention. Ça dépend de comment se prépare.
0: Moi, je suis... Bertrand Traoré, il est à Sunderland, non?
2: Eh oui.
0: Eh ben, il est en première ligue.
2: Et il ne joue pas beaucoup.
0: Non, il s'est blessé. Et il faut dire qu'un joueur qui joue la première ligue ne peut pas être mémisé. Il a 30 ans.
2: On ne le refuse pas, mais il n'est pas
0: joueur
2: de sa forme.
0: Aucun joueur
2: benoît. Et encore que.
0: Mais la première ligue, à ce que je sache.
2: Non, mais ça ne veut rien dire.
0: C'est pas parce que c'est le Burkina qu'il ne faut pas reconnaître.
2: Non, ça ne veut rien dire. Je ne dis pas qu'ils ne sont pas talentueux. Ça ne veut rien dire. Franchement, le football, c'est un collectif.
1: D'accord.
0: C'est l'individualisme.
1: Je vais aller dans le même sens. Je vais aller dans le même sens que René. Vous savez, les compétitions ne sont pas les mêmes. Jouer un match amical est carrément différent d'un match.
0: Je ne parle pas de match amical. Je parle.
1: C'est le parallèle du match amical entre le Bénin et le Burkina Faso où on avait été déposé. Et René a dit non, on avait été aussi déposé par le Sénégal. Et il parlait du visage que nous a montré le Bénin à cette Coupe d'Afrique des Nations. Je vais dans le même sens que Céline. En disant ceci,
0: mais qu'est-ce qui a été extraordinaire à la CAN?
1: On ne peut pas comparer
0: à
1: les
0: la victoire du Botswana.
1: On ne peut pas
0: perdre tous nos matchs.
1: On ne peut pas comparer. Le match amicalisé dans les éliminatoires. Là-bas, c'est beaucoup plus sérieux.
2: Ouais.
1: Ici, on est en train de tester peut-être certains joueurs pour voir s'ils peuvent quand même.
0: Le niveau était abyssal. Hein. On avait commenté ça ici, on avait tous peur.
1: Si, on avait tous peur. Mais imaginez.
0: Je n'ai pas fini.
1: Non.
0: Quand je rentre dans l'équipe du Burkina Faso, vous avez le gardien de but qui n'a rien à voir avec nos gardiens. Hervé Kofi, il n'est pas présenté. Vous le connaissez. C'est un rempart. Pas intraitable.
2: Oui.
0: Et quand vous regardez un peu, j'ai parlé de Edmond
1: Tapsoba.
0: franchement, son nom m'embête.
1: Oui.
0: Tapsoba, voilà, j'y arrive du Bayer Leverkusen.
1: Oui.
0: Mais il y a des joueurs, le club là qui a failli jouer la montée West Ham en Angleterre. Vous connaissez ce club avec Issoufou Dayo et Issa Kabore qui évolue. Issoufou Dayo, il est à Salal. Mais il y a aussi beaucoup d'autres joueurs qu'on pourrait vraiment suivre comme Adamu Nganou qui est au PSV Eindhoven. C'est le pas petit. Quand vous parlez de l'Étoile Rouge de Belgrade avec Nasser Djiga, il y a Lorient, le club de Tosin avec Yersen Kouassi qui est au cœur donc de cette équipe au niveau de la défense. Donc, quand vous évoluez, le club le plus riche de l'Afrique, c'est Pyramide FC. On a là-bas Blati Touré, un joueur qu'on connaît tous. Je vous apprends rien. Quand vous regardez bien l'équipe du Burkina Faso, il y a quelques noms comme Zougrana. Il est toujours Mohamed Zougrana, il est toujours sur le continent, au milieu de terrain. J'ai parlé de Sunderland avec Bertrand Traoré. Dango Ouattara, seul peut vous faire gagner un match. Vous savez de quoi il est capable.
2: Malgré ces joueurs-là.
0: Il y a l'autre, c'est Yann qui
1: Non, laisse-moi finir.
2: Pardon? On a vu comment la CAN était difficile.
0: Oui, la CAN était difficile.
2: Et même s'ils ont gagné 5 matchs, ça a vraiment présenté.
0: C'est une équipe, moi je ne parle pas de la CAN. Quand ils se retrouvent dans les éliminatoires, ils sont habitués à dominer le groupe.
2: Non, vous savez.
0: Donc, il faut les prendre au sérieux.
2: Une CAN est plus difficile que les éliminatoires.
0: C'est ce que j'ai dit, c'est pourquoi ils dominent leur groupe très souvent.
2: Aujourd'hui, on garde ce qu'on a en mémoire, c'est
0: bien. Et ce n'est pas encore la CAN.
2: La bonne CAN qu'a fait le Bénin. Il faut reconnaître ça. Et aujourd'hui, donc, si le travail se. On maintient le travail comme ça, je crois quand même que le Burkina ne peut plus revenir nous battre 3-0 avec un mauvais visage.
0: D'accord,
1: vous
0: souvenez du joueur qui avait, je ne sais pas, pour vous savez, il avait un souci à l'œil, ce joueur qui vous a fait la fête, il ne s'amuse pas. Franchement, il faut qu'on corrige cette chose, il faut qu'on apprenne de ce match, sinon on va prendre un contre.
2: Ça ne s'amuse plus.
1: Cela signifie que.
0: J'espère qu'on va jouer les matchs retour à Cotonou.
1: Pour
0: que, même s'ils gagnent là-bas, on puisse gagner aussi à la maison.
1: Écoutez, René, c'est-à-dire sur le papier, on cite les joueurs, mais quel
0: c'est
1: a été le résultat
0: papier. Non, je
1: le
0: parle de cette confrontation entre le Bénin et le Burkina.
1: Les joueurs,
0: aujourd'hui, tout ce que le Bénin a fait, c'est beau, mais tout ce que le Burkina a comme vécu à la CAN, le Bénin n'a pas.
1: Si, le Bénin n'a pas, mais la dernière CAN.
2: Non, mais vous savez.
1: La dernière CAN. Donc, le Burkina a plus de joueurs que l'Égypte, même si l'Égypte nous a battus. Nous avons vu le visage que le Burkina.
0: Tout le monde a applaudi le Burkina.
1: Non, tout le monde a applaudi aussi le Bénin face à l'Égypte.
2: La compétition du Burkina n'a pas été bonne.
1: Moi, je vais dire quelque chose.
2: Que les noms que vous avez cités.
0: On n'a pas. Elle a été éliminée en 8e de finale par la Côte d'Ivoire.
1: On a des individualités. René, on a des individualités, mais est-ce qu'on a une équipe de Burkina? C'est la grosse question. Parce que la plupart des pays africains, nous constatons que souvent, nous avons des stars. Mais on n'a pas d'équipe.
0: D'accord,
1: la plupart. Aujourd'hui, si nous pouvons maintenir la cohésion et la constance, je crois qu'on pourra faire de bonnes affaires. Il n'en sert à rien d'avoir des joueurs de renom, mais ne pas avoir une équipe. Là, il y a un fossé.
2: Et vous
1: il faut mieux voir avoir une équipe constante, solide, que d'avoir des joueurs qui ont des vécus, mais qui, en réalité, ne donnent rien sur le terrain. C'est de ça qu'il s'agit. Aujourd'hui, on peut se baser sur notre cohésion. L'ensemble des joueurs qui vivent en parfaite harmonie. S'il y a la cohésion, il y a l'harmonie, il y a l'amour, je crois que beaucoup de choses peuvent être faites.
2: Vous savez, il y a aussi une situation que ne va pas certainement aimer Guénot, c'est que le Burkina a changé de coach. Donc pour l'instant, on ne sait pas encore vraiment à quoi va ressembler cette équipe du Burkina sous le nouveau coach. C'est vrai qu'il y a la dernière journée qui a été jouée, ça n'a pas vraiment donné quelque chose de bon. Donc voilà un peu une équipe qui est complètement, je sais pas, ils vont encore repartir du bas, essayer de recomposer encore, de redéfinir une identité, ce qui ne va pas vraiment arranger les adversaires. D'accord. Donc, comme on le dit, c'est un risque qu'ils ont pris en prenant un nouveau coach et avant, tout juste avant les éliminatoires. Comme ça peut marcher comme ça, ça peut ne pas marcher.
0: D'accord.
1: On attend de voir. Ceux qui n'allaient pas.
2: Ouais,
1: c'est ça.
2: Alors, non, c'est René seulement qui dit que
1: oui,
2: ça
1: allait. Oui, parce qu'ils ont des joueurs, qu'on peut citer les noms, mais malheureusement, sur le terrain, on ne voit rien.
0: Je n'ai pas dit que ça allait, mais j'ai dit que le Burkina est favori de ce groupe. Et ça, on ne peut pas se le cacher, on ne peut pas dire que le Bénin est favori. Dans ce groupe, c'est le Burkina qui est favori.
2: Non, mais il est en tête.
0: Et le Burkina est légèrement supérieur au Bénin. Si vous voulez refuser ça sur le plateau, ben on peut faire le débat.
1: Non, on n'a pas refusé.
0: Alors, si c'est le cas, on peut continuer.
1: Non, on n'a pas
0: refusé. Moi, je dis les choses telles que les choses se présentent. Ah, le Burkina est légèrement au-dessus du Bénin.
1: Je suis d'accord.
2: Légèrement.
1: Voilà. Je suis d'accord.
0: Maintenant, comme tout match, le Bénin peut créer la
1: suffisance. Voilà.
2: Ah, vous ne rejoignez maintenant.
0: Non,
2: vous nous rejoignez maintenant.
0: Parce que moi j'ai été
2: rejoint.
0: C'est vous qui pensez que.
2: Vous nous avez dit à nous citer des noms.
1: Oui.
2: Alors que nous-mêmes, on a des Neymar, on a des Zidane.
0: Ah oui, c'est tout. Ce qui est grave.
1: Non, là,
0: ce qui est grave.
1: C'est là, je ne suis pas d'accord.
2: Parce que c'est moi qui le dis.
1: Faut pas nous
0: dire. Ce qui est assez grave, c'est que c'est sans nom que le Burkina nous corrige.
2: Non, mais aujourd'hui, il y a quand même de nouveaux joueurs dans
1: voilà
2: dans
1: ce là.
0: Mais quand on veut pas ce match, va compter. Dans les têtes, ça va compter. Parce qu'ils vont dire la dernière confrontation entre nous, c'était en amical, mais on n'avait plus trois. Mm. Voilà, ça les soulage de nous affronter. À nous maintenant, de ne pas être ridicule.
2: Ça peut être aussi une batterie mentale pour nous.
0: C'est tout ce qu'on dit. Pour créer le court-circuit dans la tête, il faut.
1: Mais moi, je ne suis pas d'accord avec Céline qui pense qu'on a des Neymar, on a des.
0: Non, c'est le gay notre qui l'a dit.
1: C'est lui-même qui l'a dit. On ne veut pas du sourire ici. On ne veut pas. Non.
2: Mais regardez, on n'est pas sérieux.
1: Nous sommes sur l'antenne, il ne faut pas parler de.
2: C'est moi. Il a dit sur la
0: tête. Il va d'abord Ricardo Dessous.
2: Un Zidane.
0: Il dit que Jolet Dessous est notre.
1: Non. Alors. Ça là, c'est de se foutre pas mal de nous. On ne peut pas accepter.
0: Si vous n'êtes pas d'accord, nous ne sommes pas d'accord.
1: Moi, je ne suis pas d'accord. On peut même comparer Jolet Dessous à Neymar. C'est monsieur.
0: Il a dit c'est notre Neymar.
2: Donc c'est le même niveau.
1: Ne jouons pas au mot.
2: On va dire quoi?
1: Maintenant, on te dit vraiment, voilà, il est comme et on prend quelqu'un qui n'est pas, comment dire,
2: il est comme René Soglo.
1: Non, qui n'a pas de bonne réputation. On te dit que tu es comme cette personne-là. Qu'est-ce que j'aurais raison?
2: Non, mais Neymar, qui n'a pas de bonne réputation.
0: Est-ce qu'il n'a pas de bonne réputation? À laquelle on me compare. Et je vais voir.
1: Un voleur du quartier, par exemple, qui vole des cabros, autre consort, on dit, regarde, il est comme ce voleur.
0: Bon, ça, quand même, si vous dites ça, ça n'aura pas d'effet. C'est qui a René Soglo? Qui se fait comme ça?
1: C'est un exemple.
0: Et donc ça passe.
1: C'est un exemple.
0: Non, Si c'est ça, non, mais ça tu ne fais pas, tu n'as pas trouvé le bon.
2: C'est qui les témoins et c'est qui on compare aux témoins.
0: Il faut ça clair. Ah, non, il peut pas aller là-bas. Maintenant, Najib, j'ai déjà posé la première. Est-ce que quelque part, Dossou est monté au créneau pour dire pourquoi qu'un autre homme m'a comparé à Neymar? Non. Mais est-ce que quelque part, même la feuille que Neymar a montré la dernière fois, vous avez vu, on a écrit quelque part, pourquoi vous me comparez à Dossou? Même Neymar est d'accord. Non, il n'y a pas de problème.
3: Quoi je dis?
0: Neymar n'a pas contesté.
3: C'est quoi je dis? C'est peut-être qu'il n'est pas au gouvernement. Parce que mon peuple de Neymar ne peut pas dire
0: quoi. Allez, informer. Allez, informer Neymar.
3: Peut-être, c'est René, peut-être dans un autre sens. Vous savez que Neymar se blesse.
0: Nous allons demain.
3: Neymar se blesse.
0: Demain, c'est l'investiture. On va reculer.
3: Neymar se blesse. Peut-être bon, comme Neymar cet temps-ci se blesse et que Jodet Dossou aussi il se blesse, il est âgé, Neymar aussi âgé, peut-être
0: c'est dans ce contexte. On a même dit que c'est
3: Neymar.
0: On a dit le jour le vieux.
3: Peut-être c'est à cela qu'on compare Neymar à Jodet Dossou. Là, il veut comprendre.
0: Voilà. Voilà. Voilà. Donc, il a compris.
2: Non, il a compris, mais. Guinness ne va pas prendre un exemple côté blessure.
0: C'est-à-dire pour justifier la présence.
3: Ah,
0: et puis on peut lui donner raison.
3: Attends, on peut
0: donner raison.
3: Toi, quand tu as connu Neymar.
0: A commencé.
3: Les deux talents sont.
0: Non, regarde. Mais le gars, à la CAN, face à l'Égypte, il rentre, il bonifie le jeu comme Neymar, il marque.
3: C'est vrai.
0: C'est notre Neymar.
3: C'est vrai.
0: Il a fait un exploit.
3: Ça, c'est vrai.
0: Alors, vous oubliez vite là.
3: C'est
0: vous là. C'est en tout cas que vous le voulez ou pas, Guénotro, je le soutiens parce que c'est à la CAN, c'est Jodel qui a fait crier plus de Béninois.
3: Ça,
0: parce que ce but a été célébré.
3: Il a vu quoi?
0: Le but de Botswana.
3: Il a vu quoi?
0: Moi j'étais en
3: train de faire
0: le but. Et quand il a marqué ce but, tout le monde a jubilé. Même le but du Botswana, bon, on se disait on allait mettre un deuxième, un troisième.
3: Non,
0: même René, ici, face à l'Égypte, on se
3: met
0: la
3: CAN
0: et il est galé. Il a donné plus de joie à Béninois à la CAN que n'importe qui se
3: nomme pas Béninois. Alors il joue dans FC Bénin.
0: Mais il joue pas dans FC Bénin, il a un club.
3: Ah, d'accord.
0: Quoi, donc il a un club maintenant.
3: Il a un club. Avant là, c'était FC Bénin.
0: Si ça vient d'accuse, vous allez répondre.
3: Ah, c'est la dictature.
0: Si le nom vient dans le quiz tout à l'heure, vous allez répondre.
3: Avant, c'était FC Bénin, maintenant.
2: Est-ce qu'on peut parler de la liste de Guénotou?
0: Oui, c'est ça. Oui, on parle.
3: Bon, on va en parler, ça c'est normal.
0: Puisqu'on en parle déjà, bon. Pour vous, le Bénin va se qualifier, mais on ne sait pas si c'est derrière ou devant le Burkina Faso.
2: C'est ça. Le plus important, c'est de se qualifier.
0: C'est de se qualifier. Pour se qualifier, il faut gagner. Mais avant de parler de la liste du Bénin, rapidement, on aura 12 groupes éliminatoires pour cette CAN. Dans le groupe A, on a Maroc, Gabon, Niger, Lesotho. Chacun choisit dans ce groupe un qualifié. C'est le jeu entre Najib et Sénin. Groupe A, Maroc, Gabon, Niger, Lesotho. Ah ouais.
2: Bon, Maroc d'abord.
0: Maroc, c'est facile, oui. Oui, je reste avec vous après, j'irai chez Nadir pour le groupe B.
2: Le Gabon aussi sont réveillés.
0: Gabon, mais le Niger peut faire le trou fait, hein.
2: Oui, forcément.
0: Il y a un Béninois qui joue au Niger là.
2: Allez, Bayo. Depuis des années.
0: Il est trop bon.
3: Oui,
0: depuis des années. Je ne sais pas comment vous avez fait, il est parti. Hein.
2: Bon, peut-être qu'il est né là-bas en fait.
3: Non, tu sais, il est tellement puissant
2: qu'il refuse la sélection nationale pour les tournois de Katia.
3: Non, tu sais.
0: Il est trop fort.
3: Tu sais, mais.
0: Il joue comme un buffle.
3: Tu sais, mais mes cousins Nawé sont partout. Et peut-être ils sont allés faire.
0: Là-bas. Et... Bah, vous taquinez trop les Nago.
2: Moi, je suis un peu défoncé.
0: Dommage, la plaisanterie apparentée, ils en profitent. Et puis, dans le groupe B, on a Égypte, Angola, Malawi, Soudan du Sud.
3: Pour le groupe A.
0: B, non, pour le groupe B.
3: Je prends l'Égypte et l'Angola.
0: L'Angola, voilà. Bon, et puis, la Côte d'Ivoire se retrouve dans le groupe C avec le Ghana. S'il vous plaît, c'est un gros choc. On aura Gambie-Somalie aussi.
2: Ah, bon, le Ghana et la Côte d'Ivoire.
0: Les Gambiens aussi.
2: C'est vrai
0: attention.
2: Ah oui, c'est vrai qu'ils ont manqué
0: même
2: la
0: Côte d'Ivoire.
2: Le Ghana.
0: Ils ont déposé les armes depuis, non?
2: Ah oui, oui. Bon, c'est un pays imprévisible. Il peut, au moment de jouer au football, décider de reprendre autre chose.
0: D'accord. Donc, avec le courage qu'on connaît.
2: Encore que le Ghana va au mondial, donc je crois que c'est.
0: Le Ghana et la Côte d'Ivoire aussi, on a deux mondialistes.
2: Voilà,
0: ils n'ont pas droit à leur. Pour se qualifier. Et puis, dans le groupe D, on a nos amis sud-africains, on ne les retrouve pas cette fois-ci, je suis soulagé. Et la Guinée, le Kenya et l'Érythrée.
3: Non, l'Afrique du Sud.
0: C'est un groupe
2: assez... Non, le Kenya est déjà parti, non? déjà qualifié.
0: Oui, donc oui. C'est un
1: seul. C'est l'Afrique du Sud, c'est l'Afrique du Sud. L'Afrique du Sud va passer.
0: Je sais pas, hein. Je t'en dis que les matchs que je joue contre pays organisateurs ne comptent pas. Les trois points ne comptent pas.
1: Oui, oui, les trois points ne comptent pas.
0: Et puis, dans le groupe E, il y a la RDC, la Guinée équatoriale, Sierra Leone, Zimbabwe.
2: Ah, c'est chaud.
0: Mais la RDC est mondiale.
2: Oui. Oui, la RDC est mondialiste. Il y a le Zimbabwe qui.
1: Il faut faire très très attention à cette équipe Zimbabwe.
0: Le Bénin même corrige le Zimbabwe, non? 2-0.
1: Attention.
2: Zimbabwe a quand
0: moi, je pense à Guinée équatoriale et Sierra Leone qui vont se mêler à la lutte face à la RDC.
1: Je mise beaucoup plus sur la Guinée équatoriale.
0: Le Zimbabwe du pot 4. Hein,
2: c'est... Ah oui, Zimbabwe peut quand même créer la surprise.
0: Pot 4.
2: Oui, peut créer la surprise.
1: Oui, mais moi, je pense mais beaucoup plus à cette équipe équato-guinéenne.
0: D'accord, on va continuer le groupe G pour vous. Cameroun, Comores, Namibie, Congo.
1: Cameroun, Namibie.
0: Ah, mais les Comoriens, vous vous souvenez d'eux, ils sont dans le pot 2.
2: Ouais. Ils doivent oui, dans le groupe du Maroc. Donc, ce serait vraiment très, très, très dur. Mais bon, c'est vrai que les Comores vont jouer les troupettes. Bon, si c'est pas le Namibie, quand même.
0: Cameroun, Comores, Namibie, Congo. Cameroun, Comores.
2: C'est l'autre Congo.
0: Congo-Brazzaville, qui est dans le pot 4.
2: Ouais, qui n'est pas vraiment
1: Congo,
2: à l'image de son cousin.
0: Ils sont satisfaits de voir leur frère jouer déjà, c'est le Congo.
2: Alors ils n'ont qu'à laisser les
1: Congolais. Vous voulez quitter la poule alors.
0: D'accord, et puis dans le groupe H, on a Tunisie, Ouganda et Libye-Botswana. C'est un groupe compliqué. Botswana qui était à la dernière canne qui se retrouve dans le pot 4. Et l'Ouganda qui est un pays haut. Et la Libye que vous connaissez, laissée par Aliou Cissé. Et la Tunisie aussi.
2: Ah donc désormais c'est la Tunisie qui passe.
0: Mais ça va être compliqué. Libye, la Tunisie face à la Libye, je ne sais pas ce qu'ils vont faire.
2: Vous savez, ils sont face au Botswana. Et ils sont réveillés de la dernière canne qui s'est mal passée. Ils ont changé immédiatement de coach. Donc je crois quand même qu'ils ont les joueurs pour.
0: Qu'il faut pour y arriver.
1: Les résultats sont leur faveur.
0: Le groupe I, Algérie, Zambie, Togo, Burundi. Nos amis togolais peuvent tirer le. Les peines du jeu face à. Ben, ils ont au moins deux places là. Soit c'est la Zambie, le Burundi.
1: En fait, là où il y a le problème, c'est au niveau de l'organisation. Actuellement, côté footballistique au Togo, ça ne marche pas bien. L'organisation n'est pas très bien.
0: L'organisation a toujours un problème dans tous les pays du monde. Maintenant, est-ce qu'ils vont se servir de cette nouvelle campagne pour construire quelque chose
2: avant de réussir à se rendre au Maroc, on a vu comment le Bénin aussi a souffert. Donc,
1: ça va non, c'est pas la même chose. Je vous dis, vous allez au Togo, vous allez voir.
0: Le groupe K, le groupe du Mali, du Cap-Vert, du Rwanda, les amis du Bénin qui sont partis dans le groupe K et du Libéria.
1: Non, c'est Mali-Cap-Vert.
0: Cap-Vert mondialiste et pot 2 le football
1: bizarre.
0: Et puis on va finir par le groupe de nos voisins qui nous ont fait mal, le groupe L, Nigeria, Madagascar, Tanzanie et Guinée-Bissau.
1: Nigeria, Madagascar. Mais attention, Bissau, Guinée. Bissau, Guinée aussi.
2: Ça, c'est Guirassy.
0: Guirassy qui est.
1: Non, c'est Guinée-Conakry.
0: Guinée-Bissau. Guirassy qui est rentré avec son trophée de meilleur buteur de la Ligue des Champions. Il a fait le tour.
2: Ouais, c'est quand même bien.
0: C'est extraordinaire.
2: Que ce trophée-là tombe dans la main d'un Africain. Donc, malgré qu'il y a quand même de très bons joueurs en compétition. Donc,
0: comme Haaland, Lewandowski,
1: tout ça. C'est la première fois.
0: Qu'un Africain termine en tête. Non, je ne crois pas. Il doit y avoir eu dans l'histoire d'autres Africains qui ont fini.
2: De toute façon,
0: c'est la Ligue des Champions.
2: C'est avant l'épopée Cristiano Messi.
0: Non, mais je crois qu'il y a eu il y a eu d'autres.
2: Est-ce que tout est-ce que toi
0: je vais vérifier ça. Apprenez vos leçons pour tout à l'heure. Allez, Guillaume Antoine et sa liste. Sa liste, gardien de but Marcel Dandino, Sartina Lagouissa, Jobassa, défenseur Amiro Amadou. Le fils de
1: Amadou Mouchachirou,
0: Charlemagne Azoni Tondé, Rodrigue Fassinou, un joueur qui est toujours là, Rodrigue Fassinou, Irene Glélélé, et puis Liam Omor, sans oublier Tamimou Ourou, Sabio Sankamaro, Mohamed Tidiani, Olivier Verdon, milieu de terrain, Mariano Awangbo, Gisney Aoudo, Samadou Atidikou, Dodo Doku, Imran Hassan, attaquant, Rodolfo Aloko, Jordel Dossou, Prince Dossou, Saïd Ngobi qui est là, et puis Junior Olaïtan, Razak Rachidou, Felipe Santos et Yamirou Ourou. Quatre nouveaux appelés et donc plusieurs absents. Voilà les quatre nouvelles têtes, c'est Yamirou Ourou, Amiro Amadou, Irene Glele, Liam Omor, et puis ils pourraient connaître leurs premières minutes sous les couleurs nationales de ce stage. Et puis il va toutefois se passer de plusieurs cadres, comme vous l'avez constaté tout à l'heure dans cette liste. Pas de Steve Ounié, Tosin Ego, Cédric Rontondu, Johan Roche, Cécile Almeida ou Andreas Rontondu, tout comme Matteo Arlenvi. Ils sont tous forfaits. On parle de blessures. Donc ça démarre lundi pour eux, le rassemblement, 25 mai 2026. C'est à Cotonou, avant la suite du stage au Maroc, dans le cadre donc de la préparation des prochaines séances internationales. Je ne sais pas si vous avez déjà les matchs à jouer. Moi, je n'ai pas encore eu les infos.
2: Je crois que je suis tombé dessus. Hein. Ça m'échappe un peu là. D'accord, on va y aller. Quand même dit que sur cette liste, c'est déjà très bien quand même qu'on trouve des jeunes comme Yamirou, qui depuis quelques années fait un super travail du côté de, comment dit-on, de pays, de Hollande, je crois bien, de la Norvège, qui petit à petit comme ça a réussi à intégrer déjà l'équipe première et a arraché une place de titulaire et qui joue et qui marque même désormais. C'est vrai que lors du dernier rassemblement, il était absent et les gens ont beaucoup critiqué. Et à un moment donné, Gennaro nous a dit qu'il n'est pas encore prêt. Bon, on espère qu'il est prêt désormais et qu'il va, le jeune aussi va réussir à saisir sa chance. C'est un jeune, quand je me rappelle du parcours, j'ai un peu un petit, je ne sais pas comment le dire. Parce que je me rappelle quelques années, il était très, très jeune comme ça avec le CS Kraké. Il a pris par un tournoi international, il était seul, un tournoi un peu bizarre là où on classe tout le monde comme ça qui joue et autres. Il est revenu petit à petit, il a grandi avec l'équipe de CS Kraké. Et aujourd'hui, le voilà en sélection nationale. Donc c'est une trajectoire vraiment qui est destiné à quand même devenir un grand joueur. Yamirou, qui, rappelons-le, est orphelin de père et de mère. C'est comme ça qu'il a été récupéré par le centre de CS Kraké aujourd'hui. Et Dieu merci, il est avec Gennaro Touré. On espère quand même qu'il ne va pas. Le joueur aussi a également et tout ce qu'il faut, là, les cartes en main. Il faut qu'il saisisse les quelques minutes qu'il aura. Et ne pas voir des gens comme Steve Mounié, Tosin Ego, qui a été opéré de la main récemment, l'a dit le sélectionneur. C'est une belle opportunité pour Saïd Nkobi, qui aura peut-être la chance de jouer en pointe pour ces matchs amicaux. Et ces nouveaux qui sont arrivés, les matchs amicaux, c'est pour tester les nouveaux.

0: y a Charmant Azointoré et Irénée Glélé, Liam Omoré. Je crois que c'est tout, hein. C'est le nouveau qu'on a eu. Et au niveau du milieu de terrain, nous avons pas de changement, ils sont habitués déjà. Au niveau de l'attaque, nous avons Saïd Ngombi, nous avons, je crois que c'est lui, Razak Rachid, non, lui il était là, Felipe Santos tout récemment. Et le nouveau parmi eux, c'est Yamirourou, il était déjà sélectionné une fois, je crois bien.
1: Non, non, il n'a jamais été sélectionné.
0: Non, c'est Tamirourou, lui, c'est pour la première fois, ils sont deux, Saïd Ngombi et Yamirourou, c'est
1: bon,
0: les deux.
1: Bon, Saïd
0: non, il a été...
1: Il a joué c'est... contre la Guinée, hein.
0: Oui, c'est ça. Oui, oui, oui, oui, il avait été bien sélectionné. Sauf que le temps de jeu, peut-être, cette fois-ci, on va voir comment ça va se passer avec les deux. Moi, je suis heureux. Peut-être que c'est la blessure des cadres va faire, pourquoi pas, du bien à ces nouveaux-là. Reste à savoir s'ils vont convaincre. Parce que tout le temps, on a défendu le cas du fait qu'on ne les sélectionne pas, ou du moins qu'on ne leur donne pas du temps de jeu cette fois-ci, et ils ont la chance. Il faut qu'ils en profitent sans quoi. Et ce ne serait pas facile pour qu'on puisse les rappeler encore.
2: D'accord. Encore la petite pause et on revient, on parle des listes de la Coupe du Monde et bien d'autres infos. Mais avant, pour vous, votre 0-1-44-70-2x44 pour passer en direct nous dire ce qui fait votre actualité. On ne dira pas tout avant de vous donner la parole. Allez.

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1: Et bon, je vous donne rapidement ceci. Est-ce que les joueurs que vous avez cités ont fait quelque chose de mal? Non, pour certains. Thomas Tuchel qui parle des deux. Et c'est simplement une question de pouce. On a essayé de construire un groupe équilibré. On ne voulait pas prendre 5 numéros 10 pour ensuite les faire jouer à un poste qui n'est pas le leur. À qui ça aurait rendu service? Aux joueurs ou nous-mêmes? Je ne pense pas. Ces décisions difficiles devraient être donc prises avant le tournoi pour ne pas avoir à les gérer pendant toute la compétition. Mais si elles sont douloureuses, même si elles sont douloureuses, surtout pour les joueurs, est difficile à annoncer. Mais je pense que c'était la bonne décision, à déclarer l'Allemand, qui expliquait pourquoi il n'a pas emmené certains joueurs comme Palmer et Phil Foden à la Coupe du monde. Et puis on parle cette fois bien sûr du sacre d'Arsenal. C'est arrivé, c'est toute une satisfaction pour les voisins.
2: Oui, et ils ont été bien aidés par le concurrent direct, Manchester City, qui offre comme ça 22 ans après.
1: Mais est-ce que c'est surtout Guardiola qui a donné le sacre à City finalement en créant un certain Mikel Arteta?
2: Ah oui, forcément. Et, non, mais il en a tellement créé. Ouais. Aujourd'hui, le meilleur actuellement sont des disciples de Pep Guardiola.
3: Oui.
2: Soit en tant que joueur ou en tant qu'assistant.
3: Je vais dans le même sens que Célé en disant ceci. Oui. Lorsque Arteta a été proposé à Arsenal, nous avons eu les éloges de Pep Guardiola. Au même titre que Compagnie, Ben Munich. Il a donné les éloges. Et à chaque fois, je me refais toujours à ses propos, il dit que ce sont de très bons coachs, ils vont faire de très bons boulots. Et nous sommes en train de le constater.
1: L'ancien Chelsea qui avait négocié avec City quand il était encore sur le banc de Chelsea, ce qui lui a valu sa place, devrait partir à City remplacer Guardiola, selon les informations. Enzo Maresca, et City qui sera attaqué en justice par Chelsea pour ça.
2: Ah oui, c'est normal, parce que tu ne peux pas être dans le contrat que pas et décider avec...
1: Et officiellement. Et puis, voilà, Arsenal, Paris Saint-Germain, c'est le couronnement.
2: Oui, ce serait très, très chaud. Et là, ça laisse un peu de truc là, de répit ou bien de, comment dirais ça, dans le classement de ce week-end, parce qu'ils sont déjà champions, donc ils pouvaient reposer.
1: Tout le cadre.
2: Les
1: c'est pas une très bonne nouvelle pour Paris. Paris qui aurait voulu que Arsenal cravache dur.
2: Jusqu'à la fin
1: de l'année. Vous l'avez dit, c'est 10 millions d'euros si Arsenal est champion pour le trophée Désé et Thierry B et autres.
2: Et finalement. Kessié aussi va en profiter avec Maduke et Kepa et autres.
1: 10 millions, 5 millions d'euros. Arsenal fait des contrats
2: bizarres. Non, mais en fait, il faut qu'on aille à l'école de ceux-là. Négocier un contrat d'un joueur qui est arrivé peut-être depuis un an, deux ans. On a vu la même chose avec le Real et avec Hazard.
1: Même c'est trois joueurs pour Chelsea, Madueke, Kepa et Kai Havertz. C'est-à-dire on vend un joueur en 2026. On dit qu'en 2030, s'il est toujours là et vous gagnez la Ligue des Champions,
2: on prend quelque chose.
1: Et vous signez, vous dites que ça ne va jamais arriver. Mais vous voyez que ça arrive.
2: Le Real avec Hazard. Madueke et Hazard étaient vendus à 100 millions. Le Real a payé jusqu'à près de 200 millions.
1: Ce n'est pas possible. Et puis, on a eu un très bon champion Angleterre
3: Vous savez, mon choix toujours, mon pronostic, c'était Paris-Arsenal pour la finale. Moi, je pense que René a encore toujours le pronostic là avec lui. Mais cette finale-là, c'est vrai que j'ai pronostiqué pour Paris, mais ce ne serait pas quand même facile avec cette équipe d'Arsenal mieux.
1: Alors, c'est certainement l'occasion d'y revenir.
3: Cette nouvelle génération cherche à écrire son histoire à travers cette Ligue des Champions. Vous savez, ça fait 20 ans que Arsenal a joué la finale de la Ligue des Champions face au Barça en 2005.
2: Ouais. Donc, 22 ans qu'ils ont pris la première Ligue.
3: 22 ans qu'ils ont pris la première Ligue. Donc, ça veut dire quoi? Il y avait certains joueurs qui n'étaient même pas nés. Ouais. Donc aujourd'hui, ils sont en train d'écrire une nouvelle histoire, une nouvelle page de leur histoire avec Arsenal. Ils seront des légendes désormais.
2: Et vous savez, rapidement, je crois que ce que vit Arsenal, c'est ça qu'on doit appeler projet. C'est pas ce que font les clubs benoît, dit bon, on va proposer un projet.
3: Pas non seulement les clubs benoît, même certains clubs européens. Vous voyez, Arteta est en train de faire pratiquement 8 ans sur le banc d'Arsenal.
2: Et un projet progressivement qui a été construit. L'année dernière, ils étaient en demi-finale. Cette année, ils ont compris quand même qu'il y avait un banc très faible. Et ils ont ajouté des joueurs comme Zubimendi, Madueke et Mosquera. Et le joueur qui vient de Leverkusen, je oublie son nom, Inquiépied. Donc, ils ont renforcé le banc. Aujourd'hui, on peut sortir Declan Rice.
3: Nkapi. Il veut parler d'abord.
1: Dieu merci, César Spilicueta a pris sa retraite.
2: Il a terminé. Arisa Balaga est toujours là. Donc, pour dire quand même que, en fait, ils ont évalué réellement les insuffisances de l'équipe l'année dernière. Aujourd'hui, ils ont renforcé. On a vu les résultats. Ils sont nécessairement champions d'Angleterre. Et voilà, ils sont en finale. Donc, réellement, il faut aller à l'école de ces gens-là, même de loin. On peut étudier ce qui se fait.
1: D'accord.
3: Non, je crois qu'ils ont tout analysé après le départ de Arsène Wenger, qui aussi incarnait quand c'était l'identifiant d'Arsenal. Voilà. Après son départ,
1: il faut saluer aussi le départ de Pep Guardiola, disons, à la tête de City. Oui. C'est un patron.
3: Oui. Arsenal, voilà, c'est l'exemple d'un projet.
1: Il rejoint des coachs comme celui de Man U, Ferguson.
2: Ferguson, qui ont duré
1: même pas duré en termes de titres et d'impact sur la Premier League. Guardiola a impacté le football anglais avec son système.
2: On parlait tantôt de
1: la construction à la base et beaucoup de choses qu'il a.
2: On parlait tantôt de projet. Quand Pep Guardiola est arrivé à Man City, il a été battu par Antonio Conte à Chelsea, aller-retour. C'était des matchs complètement maîtrisé, des 3-1, des scores moribonds comme ça. Mais aujourd'hui, est-ce que Chelsea peut se poser devant à ce niveau-là? Pendant ce laps de temps-là, pendant 10 ans, le nombre de coachs que Chelsea a déjà changé, on ne peut pas
1: comprendre. Mais finiront pas. Chelsea, c'est sa nature. Bon, ça n'a jamais changé. Mais ils ont toujours gagné. Hein.
3: Il faut la constance au niveau aussi des coachs.
2: Je ne pense pas que Maresca.
1: Il change de joueur.
2: Je ne pense pas que Maresca va aussi durer que
3: Pierre. Même si
1: tu as bien Alonso, il ne va pas durer à Chelsea. Chelsea n'a pas ce qu'il veut, Chelsea va le virer.
3: Un jour, j'ai suivi.
1: C'est la culture. Parce qu'ils ont mis tellement d'argent qu'ils ne peuvent pas vous regarder aller dans le sens-là. Parce que la différence entre Arsenal et ces projets dont vous parlez, Chelsea, lui, vous met à disposition des top joueurs. C'était, cette fois-ci, la faiblesse, c'était des jeunes. Ouais. Quand vous venez à Chelsea, vous avez les capitaines, John Terry, Ballack, et vous avez Lampard, vous avez des joueurs comme Drogba, Essien, qui était capitaine au pays, Drogba, capitaine chez lui, vous avez Kalou, vous avez de très grands noms. Ouais. C'est des joueurs accomplis qui viennent. Maintenant, vous aurez les Barco, les Mega. Voilà, peut-être on peut faire un projet avec les Nicolas Jackson qui rate assez de buts tout le temps. On ne peut aller nulle part avec ça. Même Palmer, il n'est pas encore un joueur confirmé. Palmer, c'était un gros coup de chance pour Chelsea. Palmer, c'est parce que ça n'allait pas à Chelsea. Sinon, on ne signe pas un joueur comme Palmer pour le faire jouer. Mais après, il a montré, parce qu'il y avait de l'espace, son talent.
2: Récemment, Kalou parlait de son transfert. On a aussi
1: c'est le seul club moi j'ai vu aussi qu'il n'y a pas vraiment un joueur que sans superstar. Lui, on ne joue pas.
3: J'ai suivi un jour Roman Abramovic qui disait ceci lorsqu'on lui a posé la question de savoir pourquoi il n'y a pas de régularité ou de conscience au niveau des coachs. Il dit, chaque coach a un trophée avec lui. Que de regarder les coachs que lui a changé. Quand lui change de coach, c'est-à-dire celui qui vient là, doit lui apporter quelque chose.
1: Oui, ils apportent.
2: Et vous savez, comment il limogeait les coachs? Lorsque vous faites une mauvaise passe, vous êtes à l'entraînement, vous entendez l'hélico qui sonne derrière le centre de l'entraînement.
3: Pas de
1: dérangement. Non, c'est comme ça, ça se raconte.
2: C'est l'anecdote qu'on a raconté. Vous entendez l'hélico qui sonne derrière, là, quelque part, vous savez, bon. Vous pouvez déjà laisser la science aller prendre vos affaires.
1: Non, mais c'est que les coachs de Chelsea n'ont jamais assez de bagages au bureau.
2: C'est normal.
1: Parce qu'il peut partir à tout moment. Et après, c'est que quand le président se lève avant la fin du match, c'est pas bon.
2: non mais vous savez, l'autre chose aussi.
3: Non, mais de là, ici.
1: Ce n'est pas
3: si
1: bon.
3: Le président se lève avant le match,
1: s'il vient au stade, il a trop de business, même que le foot. S'il vient au stade suivre le match.
2: Non, le président peut partir.
3: C'est là qu'il va trouver l'argent.
1: Ah non, si pas à cause du match, c'est pas bon. Il y a le président qui doit faire peur en première ligue, c'est le président de Nottingham Forest. Ah là, ce monsieur, il n'est jamais.
2: Non, mais
1: écoute,
2: mais
1: on est très bas, Nottingham Forest prend son portail, fait ça. J'ai dit, le coach est bon.
2: Non, mais vous savez, c'est justement là.
3: C'est justement
2: plonger l'équipe.
1: Ah, ce président, il est.
3: On a des coachs qui crient. Les tribunes, qui crient sur les présidents, qui crient. la tribune sur les coachs.
2: Un élan sur
1: les coachs. Appelez-nous. On va vous donner quelques minutes avant de faire le quiz. Et un grand bravo à Cristiano Ronaldo, enfin, qui a eu ce qu'il voulait. Peut-être pas tout ce qu'il voulait, mais ce qu'il avait voulu en partie. Ce qu'il voulait en partie avec Al Nassr. Ils ont remporté le championnat de l'Arabie Saoudite cette année. Succès lors de la 34e et dernière journée. 4-1 pour Roj Saudi League. C'est bon pour Cristiano Ronaldo et Sadio Mané. Des joueurs comme Kingsley Coman qui ont apporté un plus, comme João Félix. Eh bien, succès mérité. Al Nassr qui a terminé finalement champion avec 86 points, deux longueurs d'avance devant Al Hilal. Oh, que ce fut dur cette année pour Al Hilal, bien sûr, qui s'est aussi bien battu. Alors, plus de, il faut le dire, hein, c'est maintenant que le Portugais, on l'a vu, il a craqué en larmes après sa seconde réalisation et remporte enfin son premier trophée majeur depuis son arrivée en Arabie Saoudite. Plus de 3 ans après son transfert qui avait changé la dimension médiatique du championnat local. Cristiano Ronaldo, véritablement légende. Il gagne partout.
0: Félicitations à Sadio Mané.
1: Mais félicitations à Sadio Mané, je l'ai dit aussi. Hein. Il y a bien d'autres stars qui ont porté.
0: Et Joao Félix.
1: J'aime leur défenseur là, non, qui avait quitté la visite.
3: Moi, je n'aime pas souvent quand qu'on fasse de la fixation sur un seul joueur, même si.
1: C'est pas de la fixation.
3: Le joueur, c'est dans,
1: il a marqué au moins 28 buts au cours de la saison. Il a consacré son club.
3: Ça veut dire que.
1: C'est pas de la fixation.
3: Quelqu'un peut aussi dire félicitations à Cristiano Ronaldo. Parce que
1: c'est de Cristiano Ronaldo que je parle.
3: Non, lui parle de Sadio Mané.
1: Mais il est libre, Sadio Mané aussi a porté.
2: Non, mais c'est ça, il dit. Il a moi, tout le temps parlé de Messi, mais il parle de Sadio Mané.
3: C'est un travail collectif.
1: Voilà, on va prendre cet intervenant. C'est auditeur en ligne, bonjour. Bonjour, auditeur en ligne, est-ce que vous m'entendez? Non, s'il ne nous entend pas, il faut mettre la musique. Alors, on va prendre notre intervenant 0144 110 2x44. Bonjour. Voilà, votre nom. Ah, Moussa, allez-y ce matin, allez-y. À tout à l'heure, donc voilà, mesdames, messieurs, tout à l'heure le quiz face à face entre Nadib et son vis-à-vis Célin Dos, un autre intervenant. Auditeur en ligne, bonjour.
4: Bonjour, bonjour, bonjour le plateau.
1: Oui, à quel honneur.
4: Ça, c'est mon Serge.
1: Allez-y, coach, bonjour, bonjour.
3: Bonjour, coach.
4: Bonjour, le plateau.
1: Oui,
4: bonjour,
1: vous coach. Avez la parole, coach.
4: Oui, je voudrais faire une rectification là au niveau de Omar ou autre. Je ne sais pas, Eli Tassé.
1: Ah, Eli Tassé, oui.
2: Ah, oui, oui, oui.
4: Je voudrais d'abord féliciter l'équipe pour avoir su donc rebondir pour se qualifier pour les playoffs. Donc, Eli Tassé a joué les playoffs en 2023. Et c'était. À mon temps,
1: oui, c'était sous votre.
4: L'autre coach qui était non, c'était moi. J'étais à mon temps, c'est Lucas en 2020. On a joué le playoff. Et en 2024, on a été en finale de la Champions du championnat. On a fait la finale à Loco et à Grand Poco. Si vous vous souvenez, hein, comment cette finale s'est déroulée.
1: D'accord, d'accord. C'est compris, d'accord. Coach.
2: Non, ben, je crois quand même le coach Fassino, il y a également eu le coach Bello Majid qui a également. Et échoué en demi-finale, je pense bien.
1: Bon, le coach est parti. L'essentiel est dit. Hein. Je me souviens encore, un 21 mai 2022, on avait fait une très belle photo. Toute l'équipe de foot-foot, voilà, ce souvenir qui revient ce matin. Un autre intervenant, le tout dernier, certainement, on n'aura pas le temps de donner la parole à tout le monde. Bonjour. Auditeur en ligne, bonjour. Voilà, on n'a pas eu cet intervenant, donc voilà, auditeur en ligne, bonjour. Voilà, on devrait avoir tourné Aliou et toute l'équipe de Boyko en ligne.
2: Ouais, et si possible, Clavier.
1: Voilà, donc voilà, le temps est passé, on va mettre la musique et on va faire le quiz.

0: Et voilà, donc on retrouve nos amis depuis Boycott. On est Aliou et Adam Alagbé. Bonjour.
1: Oui, bonjour René, bonjour à tous.
0: Voilà, dites-nous ce que vous faites à Boycott ce matin.
1: Écoutez, nous sommes à Boycott dans le cadre de la finale nationale du tournoi Educafoot, un tournoi que nous organisons depuis 3 saisons dans les communes de Parakou, à Diongou et Boycott. Donc après les phases communales, nous avons décidé de nous retrouver dans la ville Carrefour pour boucler la boucle avec cette première édition de la finale nationale où il y a donc le champion de Parakou représenté ici par l'école primaire publique de Wokodoro, le champion de Adjoum qui est représenté ici par l'école primaire publique d'Adjoum Centre et puis l'école de la ville haute, c'est Saklou Soukhon. Donc pour l'instant, c'est le premier match qui est en cours et l'équipe de Parakou est menée 1-0. Sauf que ce n'est pas seulement le match de football qui
0: est dans
1: notre programme. À côté de l'épreuve de football, il y a 2 autres épreuves intellectuelles.
0: D'accord.
1: La mathématique et la dictée. Uh-huh. Et à ce niveau-là, les corrections des premières épreuves sont en cours. Après, on fera le point pour voir justement quelle équipe repartira donc avec.
0: Gardez la ligne, hein. Nous avons le coach Claver en ligne sur Fraternité FM dans Foot. Coach Claver, bonjour. Bonjour, coach Claver.
2: Bonjour, mon cher ami René. Bonjour à tous les auditeurs qui nous écoutent.
0: Et vous, vous êtes où dans ce pays-là?
2: Nous sommes actuellement à Ferrere, où nous sommes là pour le premier match du championnat scolaire, pour ce qui est de la commune de Ferrere.
0: Wow.
2: Où le CG Ferrere rencontre le CG Toulon dans exactement 5 à 6 minutes.
0: Alors, je vous souhaite bon match, Claver. On saurait finir cette émission sans vous appeler. Et Adam, vous voulez pas dire bonjour à Claver?
3: Oui, allô, René.
0: Oui, bonjour. Claver vous écoute. Allez, bonjour à Claver depuis Perret.
3: Bon
0: Alors, vous nous avez manqué, Adam. La liste de Gueule 3 est sortie. Vous connaissez le Néma béninois, c'est le CUS?
3: Oui.
0: C'est qui le Néma béninois?
3: Ah, le Néma béninois, c'est mon ami de tous les jours, Jordan
0: Doussou. Allez, au revoir à tous. Hein. Oh, bon retour, les gars. Bonne journée.
2: C'était un plaisir. On se rattrape dès qu'on est à Barakou.
0: Allez, ciao. Merci tous deux. Merci Adam. Merci Claver.
3: Okay, merci beaucoup.
0: Oui. Et voilà, c'était l'ambiance de l'autre côté. Voilà, le quiz aura lieu entre vous deux en quelques minutes.
4: Quelle que soit la mine du mouton, la tabasquerie.
0: Oui, la tabasquerie.
4: C'est vrai.
0: Vous n'échapperez pas. Donc,
5: pour la tabasquerie, on ne veut pas des moutons U20. Hein. Au moins des moutons U23.
0: Moi, je veux la peau du mouton Donald Trump.
4: Ah,
0: vous l'avez pas vu ce mouton qui ressemble à Donald Trump et qui est brossé tout le temps et qui s'est sacrifié.
4: Un buffle.
0: C'est pas, en tout cas, c'est un animal qui ressemble un peu au président américain. Vous connaissez pas l'histoire.
4: C'est sur les réseaux sociaux là.
0: Alors, dans ce petit jeu là, je vous pose très rapidement avec la première question accompagnée de la musique. Combien d'équipes ont participé? On joue avec la Coupe du Monde, la Coupe du Monde, c'est le thème. Combien d'équipes participaient à la Coupe du Monde en 1930?
5: 24?
0: Hein? 1930. Ils avaient le football, ils ont les moyens.
4: 16.
0: C'est 13.
5: Ouais. 1930.
0: Il y a très longtemps. Qui a remporté le mondial 1966?
4: Le Brésil.
0: Ah bon?
4: Oh là là, je peux reprendre?
5: L'Argentine.
0: C'est l'Angleterre.
4: L'Angleterre, c'est ça, il dit.
0: Voilà, cette question. Qui était le capitaine de l'équipe de France en 2018? On va faire le quiz à 0%. Non, on va faire le quiz à 0 point. Aïe. Je vais vous coller. Je vais vous poser des questions.
5: C'est jamais arrivé.
0: C'est ce que je vais faire maintenant. Ça va pas arriver.
5: Non, faites que ça arrive et on va montrer
0: Je vais vous faire 0 point aujourd'hui.
4: Okay. D'accord.
0: Quel joueur a marqué 5 buts en un match de Coupe du Monde en 1954? Je n'aurai aucun point aujourd'hui. Aujourd'hui, je rentre à 1 point.
5: 54? Akansugu.
0: Ah bon, Oleg Salenko. Vous le connaissez? C'était contre quel pays? C'est là où vous pouvez avoir le point. Réfléchissez.
4: Arabie Saoudite.
0: Ah bon. Bébé Philippe.
5: Il est de quelle nationalité là?
0: C'est le Cameroun qui a encaissé les 5 buts de Oleg Salenko en Coupe du Monde. C'était en 1954. Ok, bon, qu'est-ce que je vais vous faire encore pour vous fatiguer ce matin? Dernière question. Quel pays? Vous allez préciser le pays avec. C'est là où on aura le. C'est la dernière question. C'est le pays qui a remporté le mondial 90. Est-ce que c'est l'Allemagne de l'Est ou l'Allemagne de l'Ouest? Celui qui gagne remporte le quiz. Puisque c'est 0 point. Ouais. C'est l'Allemagne de l'Est ou l'Allemagne de l'Ouest qui a gagné la Coupe du Monde 90. C'est l'Allemagne de l'Est ou l'Allemagne de l'Ouest?
5: L'Allemagne tout court.
4: Bon, l'Allemagne de l'Ouest.
0: Et Nadib qui gagne le quiz. C'est terminé. C'est terminé pour aujourd'hui. Merci.
4: C'est pourquoi je ne voulais pas.
5: Voilà, un quiz un peu bizarre.